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3: Il est 5h, vous êtes sur Évasion, j'espère que tout se passe bien pour vous. La suite, c'est avec Teddy Swims et Émilie qui est là, bonjour.
4: Et salut à tous.
3: On est ensemble jusqu'à 9h30.
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0: Vous êtes toujours sur Évasion, merci de vous réveiller avec nous.
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3: Nous sommes le 17 septembre, c'est la Saint-Renaud et Ronald. Et alors, est-ce que c'est lié? Je ne sais pas. Il y a 47 ans, le tout premier McDo arrivé en France, et pas à Paris comme on pourrait le croire, mais à Strasbourg.
0: Oui, avec... Ronald McDonald, bien sûr. Voilà. Mon ami Ronald, que j'embrasse très fort. Côté anniversaire, c'est celui de la mannequin Adriana Carambeau à 54 ans. Et on se rappelle de ce moment culte, souvenez-vous, c'était au César.
4: Monsieur et Madame Carambeau ont un fils, comment il s'appelle? 6x7, parce que 6x7, 42.
3: Incroyable. Excellent. Il a dansé le Mia dans les années 90 avec ses amis Dayam, le rappeur marseillais Akhenaton à 58 ans.
0: Je danse le Mia, pas de pacochilla.
3: Wow,
0: ça sent le vieux port. Tu sais qu'il y a une légende à Marseille. Il dit que quand tu te promènes le soir du côté du vieux port, tu peux entendre les cigales chanter au rythme des sons d'Ayam.
3: T'es obligé de prendre cet accent marseillais en plus.
0: Bien sûr. Mylène Dubry, pardi, qui pense à Ludo, son neveu Rameau Ludo, collègue. Il fête ses 14 ans, il est fan de la radio et même fada. On n'est pas sorti de l'auberge.
3: Allez, si vous aussi vous avez des messages, on vous les lit, même avec l'accent du sud sur evasionfm.com.
0: Restez avec nous sur Evasion, on fait un petit point sur la météo. C'est pas celle du sud, je vous le dis.
3: Ah non.
0: Et on parlera du tourisme en France qui se porte très bien, notamment grâce à la canebière.
3: Allez,
0: vous êtes sur Évasion, toujours plus de tubes. David Guetta, Jennifer Lopez, tout de suite, voici Save Me Tonight.

0: Vous êtes toujours sur Évasion, c'est le moment de faire un petit point sur la météo.
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2: Le temps sera assez gris dans la région avec un ciel couvert dès le début de la matinée. Les températures seront plutôt fraîches au réveil, autour de 12 à 14 degrés. Sinon, dans l'après-midi, les nuages resteront bien avec des températures autour de 21 à 22 degrés au meilleur.
0: Au meilleur de la journée donc.
2: Voilà, j'arrivais plus à faire ma phrase.
0: Ben oui, je sais. Un peu de soleil avec Shakira tout de suite sur Évasion. Voici Die Die et on va essayer de remettre d'aplomb les midi.
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0: On est bien sur Évasion Ensemble. Vous êtes peut-être en train de vous lever devant le petit déjeuner actuellement. Émilie est là, ça va?
1: Et oui, ça va très bien. On a toujours plein de musique pour vous et de la bonne musique.
0: Taylor Swift avec The Fate of Ophelia. Mais avant ça, on fait un petit tour des bons plans sortis dans la région.
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3: Rétrosport revient faire vrombir les moteurs à Dreux ce dimanche. De 9h à 18h, les circuits de l'Ouest parisien accueillent la 25e édition de ce rendez-vous incontournable des amateurs d'automobiles anciennes, sportives et d'exception. Porté par le Lions Club Dreux Cité Royale, l'événement proposera des animations en plus du balai de véhicules sur le circuit et même une vente aux enchères. L'entrée est à 7€ et gratuite pour les moins de 12 ans. Les bénéfices seront reversés à l'association Petit Prince. Réservation sur rétrosport.org. Et puis un vide-grenier à Gazeran ce dimanche. L'association Vivre à Gazeran vous invite de 8h à 18h à l'intérieur de la salle des fêtes et sur le parking. Non content de trouver nombre d'objets à petit prix, vous pourrez profiter sur place de nombreuses options de restauration différentes, ainsi que d'une buvette à employer avec modération. Une centaine d'exposants particuliers sont attendus, entrée gratuite.

0: À suivre sur Évasion, c'est Charlie Puff.
1: Charlie Puff. Charlie Puff, voilà, c'est un mec qui fume une cigarette comme ça. C'est Charlie Puff, le gars.
0: Non, allez.
1: Charlie Puff, donc, qui arrive dans quelques instants, vous l'avez compris. Et puis, on va parler du tourisme en France qui marche beaucoup mieux que les puffs, puisque maintenant, elles sont interdites, d'ailleurs, je crois.
0: Oui, en plus, on rigole, mais.
1: Je fume pas ça, moi. Bref, ne fumez pas, d'ailleurs, très important.
0: Non.
1: Petit message qu'on peut passer ce matin au passage. Okay. Avant ça, l'horoscope du jour.
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1: L'horoscope qui commence avec les béliers.
0: Vous allez enfin rencontrer le grand amour.
1: Les taureaux.
0: On vous offre des opportunités intéressantes, saisissez-les.
1: Les gémeaux.
0: En couple, vous vivez un regain de passion.
1: Les cancers.
0: Vous utilisez votre pouvoir de séduction pour arriver à vos fins.
1: Lion.
0: Vous êtes organisé et rigoureux dans votre travail.
1: Vierge.
0: Cette journée sera pleine de surprises, préparez-vous.
1: Balance.
0: Vous êtes prêt à tout affronter dans votre vie pro.
1: Scorpion.
0: Vous ressentez un besoin de liberté en ce moment.
1: Sagittaire.
0: Vous avez envie de vous lancer dans de nouvelles activités.
1: Le signe du jour, c'est les capricornes.
0: Vous atteignez tous les buts que vous vous êtes fixés.
1: Verseau.
0: Vous êtes prêt à tout pour votre partenaire.
1: Et enfin, pour terminer, les poissons.
0: Soyez patient, la chance va bientôt tourner en votre faveur.
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0: C'était qui sur Évasion à l'instant, Émilie?
1: C'était Charlie Puff.
0: Charlie Puff.
1: Mais j'aime bien le dire comme ça. Mais non, c'est Charlie Puff.
0: Mais c'est pas un vendeur de cigarettes électroniques. Arrête un peu avec Charlie Puff.
1: Merde.
0: Bon, dans quelques instants, il y aura Tame Impala qui va arriver sur Évasion. Et puis, on a un petit chiffre à vous donner. C'est quoi le chiffre? 3,
1: attends, allez, reprends le fil de l'émission. Attends, je peux pas, 3,7.
0: Voilà, reprends le fil de l'émission. 3,7%, c'est la hausse des recettes générales par les touristes étrangers en France sur le seul mois de juillet. C'est énorme. Hein.
1: Ouais.
0: La clientèle internationale a sauvé la saison estivale, d'ailleurs, dans l'Hexagone, puisque, Émilie, tu en exprimes l'exemple, souvent les Français partent plus à l'étranger.
1: Et oui, c'est vrai que quand l'été arrive, on a envie d'aller voir un peu d'autres horizons. C'est normal, mais ça fait du bien quand les étrangers viennent chez nous et puissent justement mettre.
0: Alors, il y a une autre raison à ça, c'est que la France est jugée trop chère pour les Français.
1: Je vous promets, c'est fou. Hein. Bah, quand on descend en train, etc., quand on voit que le train c'est aussi cher qu'un billet d'avion, tu préfères prendre ton avion et partir en Europe ou n'importe où, comme vous voulez.
0: Bah, il y a ça, et il y a aussi, franchement, une semaine dans le sud de la France, en location.
1: Ouais, c'est chaud.
0: Je sais pas si vous avez vu les prix, mais c'est.
1: Surtout en pleine période. Hein.
0: Ouais, ça impressionne. Et puis maintenant, en plus avec l'essence, maintenant, bon. Voilà. Tame Impala avec Dracula. C'est comme Dracula l'essence, ça va me pomper tout mon compte, tu vois.
1: Oh,
0: j'ai plus de sang. Et à 6h, les infos avec la rédaction.
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3: Il est 6h, merci d'être avec nous, le grand réveil Évasion qui continue avec le son de Jérémy Frérot à suivre, la météo et les infos dans la région avant ça, bon réveil.
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3: Avec Benjamin Foucault. Bonjour Benjamin.
4: Bonjour à toutes et tous. Un job dating organisé à Vernouillet pour les plus de 50 ans mardi. La manifestation organisée à l'Agora a réuni une vingtaine d'employeurs, organismes ou institutions. Le maire de Vernouillet évoque un cadre rassurant et sécurisant où les personnes ont le temps de se parler et de se présenter. Pour Damien Stéphaud, l'idée serait de renouveler ce rendez-vous important pour les cinquantenaires et soixantenaires. Les aides aux carburants ciblées par secteur vont être prolongées. Le Premier ministre a demandé à son gouvernement de prolonger jusqu'au 31 décembre ces aides à certaines catégories professionnelles. Les filières concernées par ces aides seront les pêcheurs, les agriculteurs et les entreprises éligibles du secteur du BTP. Environ 15 à 20 centimes par litre de gazole en fonction des secteurs. Les petites et moyennes entreprises industrielles plus productives en Île-de-France, la Fabrique de l'Industrie a publié une étude analysant les raisons de la productivité des PMI. Celles situées dans la zone d'emploi les plus denses d'Île-de-France ont en moyenne 3,2% de productivité supplémentaire. Les entreprises bénéficient du marché très dense de la région. L'Île-de-France est la deuxième région de France en termes d'emploi industriel. Philippe Brun porte plainte après avoir été écarté de la primaire socialiste pour des accusations de violence. Le député de gauche a aussi été suspendu du PS à titre conservatoire. Philippe Brun se défend. Il affirme qu'aucune plainte ne pèse contre lui et que la femme qu'il accuse cherche à le nuire. Il affirme être à la disposition de la justice pour livrer toutes les preuves pour prouver son innocence. Des élèves remplacés par des robots dans le département, mais pas de panique. On parle ici de Teddy, un robot de téléprésence pour travailler ensemble à distance et en interaction. Ils prennent place dans la classe et permettent à l'élève de voir, entendre et échanger avec ses enseignants et camarades. Cette année, un établissement eurélien a accueilli un robot de téléprésence dans une de ses classes. C'est le collège Charles de Gaulle à Bue. Et puis que faire pour les journées du patrimoine ce week-end en Eure-et-Loir? Les archéologues du département seront présents à l'écomusée des vignerons et artisans Drouet à Dreux. Dans le cadre de leur exposition Creuse toujours, ça m'intéresse. Et Stéphane Bern sera à Thiron-Gardet pour mettre en valeur tout l'écosystème du patrimoine à l'échelle locale. Il y aura aussi la fête des livres à la Ferté-Vidame. C'est la fin de mes infos. La météo tout de suite avec Émilie et je vous souhaite une très bonne journée sur Évasion.
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5: C'est une nouvelle journée qui démarre avec de belles éclaircies ce matin et des températures légèrement plus fraîches que la veille, jusqu'à 16 degrés attendus à Saint-Arnoult en Yvelines et 15 près d'Elancourt. Dans l'après-midi, le ciel va être complètement couvert et les températures vont avoir du mal à bien augmenter. Jusqu'à 20 degrés près de Montfort-l'Amaury, il fera 20 également à Rambouillet. Comptez 1 degré de plus près d'Oudan, Dreux et Épernon. Je vous souhaite à tous une excellente journée sur Évasion.
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5: Il est 6h03 sur Évasion. On se réveille en musique avec Jason Derulo qui arrive et vos anniversaires aussi.
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0: C'était Jason Derulo à l'instant sur Évasion avec... Pourquoi tu te moques de moi, Emily, comme ça?
1: Je vous dirai tout à l'heure.
0: C'est fou, ça. 6h10, merci d'être avec nous ce matin.
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3: 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Alors,
1: petit aparté, mais en fait, c'est parce que Naël, en prenant l'antenne tout à l'heure, a failli perdre une oreille. Ça me fait beaucoup rire.
0: Oui, parce qu'on a des collègues qui sont sourds et qui mettent le son à fond.
1: voilà, exactement.
0: Et du coup, moi, dès que je branche mon casque, ça, les décibels s'envolent. Bref.
1: Voilà, c'est ce qui m'a fait. On remet les moutons dans le berger. Nous sommes le 17 septembre aujourd'hui, c'est la sortie.

0: Oh, on a le droit à une imitation par jour avec Naël.
1: Merci.
0: Et c'est aussi la Saint-Ronald. Alors, il a 47 ans. Et le tout premier. Non, alors, pardon.
1: Ouais, je suis Ronald a 47 ans, ouais.
0: c'est
1: bien ça. Non.
0: Non, ça me faisait penser à Ronald de McDonald's, mais c'est McDonald qui a 47 ans aujourd'hui.
1: En France?
0: En France, parce que la première fois qu'il arrivait, c'était pas à Paris, mais à Strasbourg.
1: D'accord.
0: Voilà.
1: Bon, côté anniversaire, il y a la mannequin Adriana Carambeu qui a 54 ans et on se rappelle de ce moment culte, notamment avec Jamel Debbouze.
2: Monsieur et madame Carambeu ont un fils. Comment il s'appelle? 6x7? Parce que 6x7, Carambeu.
0: C'est plus son intonation qui est drôle que la vanne en
1: elle-même. Oui, oui, c'est vrai. Oui, non,
0: franchement.
1: Il est excellent, Jamel.
0: Ensuite, il a dansé le Mia dans les années 90 avec ses amis d'IAM, le rappeur marseillais Akhenaton à 58 ans.
1: Je danse le Mia, pas de pacotille.
0: Waouh.
1: Et ben d'ailleurs, on salue Mylène Devry ce matin qui pense à son neveu Ludo qui fête ses 14 ans, qui est fan de la radio. Eh bien, dis-le, mon vieux, tu es pas un peu fada, toi.
0: Oh, si vous avez des messages d'anniversaire et que vous voulez que Naël les lise en marseillais, vous pouvez le faire sur evasiofm.com.
1: Avec l'actuum plus pardi qui arrive sur Evasio, on parlera de Netflix. Non, on parlera de Netflix, par contre, qui va relancer une expérience très controversée. Là, je suis un petit peu sérieux, vous allez voir. C'est assez fou. Avant ça, le retour de la musique sur Évasion, c'est Naïka avec One Track Mind. Il est 6h12, excellent réveil, courage si vous êtes en route pour le boulot. 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

0: Il est 6h15 sur Évasion. Fais un petit coucou rapide à Élise de Chessy qui est en route pour le boulot. Bon courage parce que là, il est tôt.
1: Et ce matin, on parle de Netflix qui va relancer la très controversée expérience de Stanford.
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0: Si vous ne le saviez pas, c'est l'un des tests psychologiques les plus sombres de l'histoire moderne. La plateforme prépare une série documentaire baptisée The New Stanford Prison Experiment qui sera dispo le 21 octobre.
1: Le concept reprend l'expérience menée en 71 à l'université de Stanford. Du coup, à l'époque, le professeur Philippe Zimbardo avait dû stopper son étude au bout de 6 jours face aux dérives sadiques des participants. C'est fou.
0: Mais oui, parce que pour vous expliquer un petit peu l'expérience, en fait, on enferme 30 volontaires ordinaires au cœur d'un véritable centre pénitentiaire et le tirage au sort y désigne qui porte l'uniforme du surveillant et surtout qui enfile la tenue du prisonnier.
1: Durant 6 épisodes de 45 minutes, la production observe donc en direct les dérives de cette hiérarchie forcée. L'objectif, c'est de voir si l'empathie humaine peut survivre à l'enfermement ou si le pouvoir corrompt inévitablement les esprits. Alors, ce que ça donne, je suis pas forcément pour. Je trouve ça un peu...
0: Oui, puis moi, ça me fait...
1: C'est un peu sadique comme expérience.
0: Ça fait un peu penser à Squid Game. Donc,
1: ouais, moi, je regarderai pas.
0: Non, on verra bien. Vous nous donnez votre avis. Nous, on continue en musique. On a Ed Sheeran qui arrive et on vous rappelle que vous pouvez jouer avec nous au 10 secondes chrono. On vous expliquera plus tard comment vous inscrire.
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0: 10h25 sur Évasion, on vous réserve un très beau souvenir qui arrive dans quelques instants. Rihanna avec Don't Stop the Music.
1: Avant ça, l'agenda des sorties, on regarde un petit peu ce qu'il y a à faire dans la région.
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3: Épernon, fête la Saint-Fiacre. Tout le week-end, fête Viking au kiosque de la Prairie avec spectacle de feu, animation, atelier découverte et camp viking. Et fête foraine sur la place du Forum. Elle ouvrira de 14h à 19h samedi et de 10h à 19h dimanche. La journée du samedi terminera en beauté avec le feu d'artifice reporté de la fête nationale. Il sera tiré à 21h30 depuis le stade du Closelet. Dimanche, vide-grenier de 6h à 18h, show moto, fanfare, concerts et nombreuses animations. Entrée gratuite. Et puis samedi, la Fédération française des véhicules d'époque fête le patrimoine roulant à Rambouillet. Dans le cadre des Journées européennes du patrimoine, le château de Rambouillet accueille une exposition inédite de véhicules anciens de pompiers des Yvelines. 4 véhicules seront présentés, dont un extrêmement rare, la Delahaye PS 112, développée pour le château de Versailles. L'exposition est animée toute la journée par des pompiers. Entrée gratuite de 10h à 18h.

0: Oh non, on ne va pas arrêter la musique hein, sur Évasion. Il y a Miles Smith qui arrive dans quelques instants avec Drive Safe. Un petit point sur votre horoscope, ça s'annonce bien pour les Capricornes aujourd'hui et ensuite à 6h30
1: et
0: minuit.
1: Et bah tout de suite, ce sont les infos et la météo.
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0: Avec Benjamin Foucault. Bonjour Benjamin.
3: Bonjour à toutes et tous. Un job dating organisé à Vernouillet pour les plus de 50 ans mardi. La manifestation organisée à l'Agora a réuni une vingtaine d'employeurs, organismes ou institutions. Le maire de Vernouillet évoque un cadre rassurant et sécurisant où les personnes ont le temps de se parler et de se présenter. Pour Damien Stéfo, l'idée serait de renouveler ce rendez-vous important pour les cinquantenaires et soixantenaires. Les aides aux carburants ciblées par secteur vont être prolongées. Le Premier ministre a demandé à son gouvernement de prolonger jusqu'au 31 décembre ces aides à certaines catégories professionnelles. Les filières concernées par ces aides seront les pêcheurs, les agriculteurs et les entreprises éligibles du secteur du BTP. Environ 15 à 20 centimes par litre de gazole en fonction des secteurs. Les petites et moyennes entreprises industrielles plus productives en Île-de-France. La Fabrique de l'Industrie a publié une étude analysant les raisons de la productivité des PMI. Celles situées dans la zone d'emploi les plus denses d'Île-de-France ont en moyenne 3,2% de productivité supplémentaire. Les entreprises bénéficient du marché très dense de la région. L'Île-de-France est la deuxième région de France en termes d'emploi industriel. Philippe Brun porte plainte après avoir été écarté de la primaire socialiste pour des accusations de violence. Le député de gauche a aussi été suspendu du PS à titre conservatoire. Philippe Brun se défend, il affirme qu'aucune plainte ne pèse contre lui et que la femme qu'il accuse cherche à le nuire. Il affirme être à la disposition de la justice pour livrer toutes les preuves pour prouver son innocence. Des élèves remplacés par des robots dans le département, mais pas de panique. On parle ici de Teddy, un robot de téléprésence pour travailler ensemble à distance et en interaction. Ils prennent place dans la classe et permettent à l'élève de voir, entendre et échanger avec ses enseignants et camarades. Et cette année, un établissement eurélien a accueilli un robot de téléprésence dans une de ses classes. C'est le collège Charles de Gaulle à Bue. Et puis que faire pour les journées du patrimoine ce week-end en Eure-et-Loir? Les archéologues du département seront présents à l'écomusée des vignerons et artisans Drouet à Dreux dans le cadre de leur exposition Creuse toujours, ça m'intéresse. Et Stéphane Bern sera à Thiron-Gardet pour mettre en valeur tout l'écosystème du patrimoine à l'échelle locale. Il y aura aussi la fête des livres à la Ferté-Vidame. C'est la fin de mes infos. La météo tout de suite avec Émilie et je vous souhaite une très bonne journée sur Évasion.
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1: C'est une nouvelle journée qui démarre avec de belles éclaircies ce matin et des températures légèrement plus fraîches que la veille, jusqu'à 16 degrés attendus à Saint-Arnoult en Yvelines et 15 près d'Elancourt. Dans l'après-midi, le ciel va être complètement couvert et les températures vont avoir du mal à bien augmenter. Jusqu'à 20 degrés près de Montfort-l'Amaury, il fera 20 également à Rambouillet. Comptez 1 degré de plus près d'Oudan, Dreux et Épernon. Je vous souhaite à tous une excellente journée sur Évasion.
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1: 6h33, vous restez avec nous sur Évasion. Votre horoscope arrive dans quelques instants.
0: Juste après Miles Smith, on écoute ensemble Drive Safe.

0: 6h40 sur Évasion. Vous rappelle que vous jouez avec nous hein, tout à l'heure au 10 secondes chrono. Vous vous inscrivez Eva au 7-10-36 avec nom et prénom.
1: Et dans quelques instants, on va parler de Céline Dion. Si tu l'emportes ailleurs. Nouvelle date ce soir à Paris pour fêter ça. Il y a un petit Céline qui va débarquer. Bah celui-là en l'occurrence. Bah oui. J'ai envie qu'on l'écoute pour que tu m'aimes encore. Taylor Swift avec Hoplite également. Et tout de suite, l'horoscope du jour avec les Capricornes. Vous êtes le signe du jour.
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1: L'horoscope qui commence avec les Béliers.
0: Vous allez enfin rencontrer le grand amour.
1: Les Taureaux.
0: On vous offre des opportunités intéressantes, saisissez-les.
1: Les Gémeaux.
0: En couple, vous vivez un regain de passion.
1: Les Cancers.
0: Vous utilisez votre pouvoir de séduction pour arriver à vos fins.
1: Lion.
0: Vous êtes organisé et rigoureux dans votre travail.
1: Vierge.
0: Cette journée sera pleine de surprises, préparez-vous.
1: Balance.
0: Vous êtes prêt à tout affronter dans votre vie pro.
1: Scorpion.
0: Vous ressentez un besoin de liberté en ce moment.
1: Sagittaire.
0: Vous avez envie de vous lancer dans de nouvelles activités.
1: Le signe du jour, c'est les Capricornes.
0: Vous atteignez tous les buts que vous vous êtes fixés.
1: Verseau.
0: Vous êtes prêt à tout pour votre partenaire.
1: Et enfin, pour terminer, les Poissons.
0: Soyez patient, la chance va bientôt tourner en votre faveur.
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0: C'était Taylor Swift sur Evasion, il est 6h44.
1: Toujours plus de tubes avec Freya Sky à suivre. On s'écoutera un petit Céline Dion. Et oui, ce soir, c'est le concert. Et quelques infos à vous donner sur ce qui s'est passé d'ailleurs hier soir, puisqu'elle était aussi en show hier soir du côté de Paris, bien sûr. Avant ça, on regarde un petit peu les offres d'emploi dans la région.
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0: On recherche une assistante recouvrement pour une mission d'intérim d'un mois à Rambouillet. La personne suivra les créances clients, effectuera les relances et mettra à jour les dossiers dans l'ERP. Une formation Bac plus D et une première expérience en recouvrement sont demandées. Si jamais vous êtes intéressé par cette offre d'emploi, je vous conseille de postuler en ligne en vous rendant sur francetravail.fr. On recherche des préparateurs de commandes utilisant la commande vocale à Trappes. La mission concerne la préparation et l'expédition de marchandises dans un entrepôt de boissons. Il s'agit d'une mission d'intérim longue durée avec des horaires fixes de 7h à 14h30. Alors si jamais vous avez une première expérience, les débutants sont quand même acceptés, vous pouvez postuler directement en ligne en vous rendant sur francetravail.fr.
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0: et Lewis Hamilton. Tous les trois, ils étaient à côté.
1: Ah, mais c'est
0: excellent.
1: Avec
0: il y avait Marion Hamilton. Cotillard, Monica Bellucci, wow. Léa Seydoux, Teddy Riner. Il y avait Paul Mirabel qui est venu aussi avec Laurie Tillman. Il y avait Raphaël Quenard, il y avait Grand Corps Malade, il y avait M. Pokora, il y avait Jean-Paul Gaultier. Et il y avait Nikos pour le loup.
1: Oh, mais incroyable.
0: Parce que
1: mais
0: ce soir, que... Céline, tu nous as ému.
1: Mais oui, mais je pense qu'il y en aura tout le temps. À toutes les dates, en fait, il va y avoir des célébrités de
0: c'est
1: toute façon.
0: Excellent. Et incroyable. Elle est sur Évasion maintenant, Céline Dion, je vous le dis, avec Pour que tu m'aimes encore. Car ce soir, elle est de nouveau en concert à Paris. Allez, on monte le son et on se fait plaisir.

0: tous chanté là. C'est un truc de fou.
1: Avec on chantait avec Naël. Hein.
0: Voilà, un truc de fou. Céline Dion, pour que tu m'aimes encore à l'instant sur Évasion. Il est 6h59. Elle est ce soir en concert à Paris à suivre Temper City, la météo et les infos dans la région.
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1: Il est 7h, on se réveille ensemble sur Évasion avec Temper City qui arrive.
0: La météo également et les infos dans la région. Excellent réveil à vous, allez courage.
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0: Avec Benjamin Foucault. Bonjour Benjamin.
8: Bonjour à toutes et tous. Un job dating organisé à Vernouillet pour les plus de 50 ans mardi. La manifestation organisée à l'Agora a réuni une vingtaine d'employeurs, organismes ou institutions. Le maire de Vernouillet évoque un cadre rassurant et sécurisant où les personnes ont le temps de se parler et de se présenter. Pour Damien Stéfo, l'idée serait de renouveler ce rendez-vous important pour les cinquantenaires et soixantenaires. Les aides aux carburants ciblées par secteur vont être prolongées. Le Premier ministre a demandé à son gouvernement de prolonger jusqu'au 31 décembre ces aides à certaines catégories professionnelles. Les filières concernées par ces aides seront les pêcheurs, les agriculteurs et les entreprises éligibles du secteur du BTP. Environ 15 à 20 centimes par litre de gazole en fonction des secteurs. Les petites et moyennes entreprises industrielles plus productives en Île-de-France, la Fabrique de l'Industrie a publié une étude analysant les raisons de la productivité des PMI. Celles situées dans la zone d'emploi les plus denses d'Île-de-France ont en moyenne 3,2% de productivité supplémentaire. Les entreprises bénéficient du marché très dense de la région. L'Île-de-France est la deuxième région de France en termes d'emploi industriel. Philippe Brun porte plainte après avoir été écarté de la primaire socialiste pour des accusations de violence. Le député de gauche a aussi été suspendu du PS à titre conservatoire. Philippe Brun se défend. Il affirme qu'aucune plainte ne pèse contre lui et que la femme qu'il accuse cherche à le nuire. Il affirme être à la disposition de la justice pour livrer toutes les preuves pour prouver son innocence. Des élèves remplacés par des robots dans le département, mais pas de panique. On parle ici de Teddy, un robot de téléprésence pour travailler ensemble à distance et en interaction. Ils prennent place dans la classe et permettent à l'élève de voir, entendre et échanger avec ses enseignants et camarades. Et cette année, un établissement eurélien a accueilli un robot de téléprésence dans une de ses classes. C'est le collège Charles de Gaulle à Bue. Et puis que faire pour les journées du patrimoine ce week-end en Eure-et-Loir? Les archéologues du département seront présents à l'écomusée des vignerons et artisans de Rouet à Dreux dans le cadre de leur exposition Creuse toujours, ça m'intéresse. Et Stéphane Vern sera à Thiron-Gardet pour mettre en valeur tout l'écosystème du patrimoine à l'échelle locale. Il y aura aussi la fête des livres à la Ferté-Vidame. C'est la fin de mes infos. La météo tout de suite avec Émilie et je vous souhaite une très bonne journée sur Évasion.
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1: C'est une nouvelle journée qui démarre avec de belles éclaircies ce matin et des températures légèrement plus fraîches que la veille, jusqu'à 16 degrés attendus à Saint-Arnoult en Yvelines et 15 près d'Elancourt. Dans l'après-midi, le ciel va être complètement couvert et les températures vont avoir du mal à bien augmenter. Jusqu'à 20 degrés près de Montfort-l'Amaury, il fera 20 également à Rambouillet. Comptez 1 degré de plus près d'Oudan, Dreux et Épernon. Je vous souhaite à tous une excellente journée sur Évasion.
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0: 7h03, vous êtes sur Évasion avec l'éphéméride à suivre. Quelques anniversaires et fêtes du jour avec vos anniversaires aussi sur évasionfm.com.
1: Et tout de suite, c'est Temper City qu'on écoute avec Self Aware sur Évasion.

0: Évasion, toujours plus de tubes avec Angèle et What You Want pour la suite.
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3: Nous sommes le 17 septembre, la semaine se termine petit à petit. C'est la Saint-Renaud et Ronaldo aujourd'hui. Et il y a 47 ans maintenant, le tout premier McDo arrivé en France, et pas à Paris, comme on pourrait le croire, mais à Strasbourg.
0: Exactement, chez nos amis alsaciens. Côté anniversaire, la mannequin Adriana Carambeu a 54 ans. On va se rappeler de ce moment culte avec Jamel.
4: Monsieur et madame Carambeu ont un fils. Comment il s'appelle? 6x7, parce que 6x7, 42.
3: Avec ce rire à la fin.
0: C'était lors d'une cérémonie de César en l'occurrence.
3: Oui. Mais c'était bien marrant, on en a gardé de bons souvenirs. Attention, un autre souvenir, il a dansé le Mia dans les années 90 avec ses amis d'IAM, le rappeur marseillais Akhenaton à 58 ans.

0: je danse le Mia, pas de Pacocci, comme on dit. On salue d'ailleurs Mylène d'Evry Pardy qui pense à son neveu Ludo. Et ouais. Alors mon Ludo qui fête ses 14 ans. Il est pas fan à lui. Il est fan de la radio, mon petit Ludo, on t'embrasse.
1: Oh, c'est mignon.
0: 14 ans le minot.
1: Ça va trop loin. Si vous aussi vous avez des messages à faire passer, vous pouvez encore le faire sur evasionfm.com.
0: Oui, l'actu M+ à suivre.
1: Ah, il va prendre ça tout le long.
0: Sur Evasion. En fait, ça devient une radio marseillaise maintenant.
1: Allez.
0: On a décidé Planète au Marseille, comme il dit.
1: Oh.
0: L'actu en plus donc sur Evasion. Vous allez voir que trop de télétravail peut nuire à votre santé. Vous êtes peut-être en télétravail aujourd'hui. Je sais que le jeudi, le vendredi, c'est des jours de télétravail.
1: Mm-hmm.
0: Comme le mercredi, où vous étiez peut-être aussi en télétravail hier. Eh ben, c'est peut-être dangereux pour la santé.
1: Bah, ah. Super. Ouais, vous allez savoir pourquoi.
0: Oui, si c'est vendredi que les gens sont en télétravail.
1: Ah, la plupart du temps, ouais.
0: Voici Angèle tout de suite avec What You Want. Il est 7h10 sur Evasion. Merci d'être avec nous.

0: 7h13 sur Évasion, ça continue en musique avec Teddy Swims.
1: Et dans quelques instants également, le 10 secondes chrono, on le rappelle. Et attention, si c'est votre jour de télétravail, trop de télétravail peut nuire à la santé.
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0: Mais vous allez le voir, c'est pas si étonnant que ça. Les salariés hybrides bougent beaucoup moins de chez eux qu'au bureau, et ça on le sait. Les chercheurs ont équipé une centaine d'employés de capteurs pour mesurer leurs gestes.
1: Et oui, c'est pas si étonnant que ça, comme dirait Émilie.
0: Je l'ai dit comme ça.
1: Oui. Une journée à la maison ajoute en moyenne 44 minutes en position assise. Et pire, elle supprime près d'une heure d'activité physique légère ou modérée sur l'ensemble de la journée.
0: Bah oui, alors que quand on est au bureau, il y a les allers-retours vers la machine à café. En plus, on sait qu'ils sont nombreux dans certains cas. Les escaliers, le trajet domicile travail force le corps à bouger, mine de rien. Alors qu'à domicile, bah, tous ces mouvements-là, ils s'évaporent complètement, surtout chez les cyclistes et les piétons. La parade reste simple. Levez-vous pendant vos appels et imposez-vous une vraie marche pour compenser.
1: 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Hein. 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Eva au 71036. Eva, suivi de vos coordonnées au 71036 pour peut-être remporter 300 euros cash. On joue au 10 secondes chrono après Teddy Swims à 7h14.
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0: 7h25, vous êtes sur Évasion, il y a Clara Luciani qui arrive avec la grenade.
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3: Et ce matin, c'est Célia de Lyon qui tente sa chance. Bonjour Célia.
4: Allô
3: Célia, ah, ça va?
0: Je croyais qu'on l'avait perdu. Célia, ça va Célia?
4: Oui, ça va.
0: Tu fais quoi? Tu vas au boulot ce matin?
4: Non, bah, je vais réveiller le petit pour aller à l'école.
0: Ah oui, ça va être dur ça. Le mien, il arrive jamais à se lever. Non, mais ça, je vous dis, c'est...
3: Beaucoup n'arrivent pas.
0: Par contre, le week-end, ils y arrivent. Hein. Ça, il n'y a aucun souci avec ça. Tu fais quoi dans la vie, Célia?
4: Pour l'instant, je fais rien. Je m'occupe des enfants.
0: Et c'est déjà un boulot à plein temps. Ça, c'est pas mal. Bon, 300 euros cash peut-être pour toi à gagner vendredi. D'abord, il faut pouvoir être dans le tirage au sort. Et pour ça, il faut jouer avec nous, Émilie.
3: Alors, ce matin, Célia, on va faire un devine la pub. C'est très simple. Je vais te dire une phrase et tu dois me dire dans quelle pub tu l'as entendu. OK?
4: D'accord.
3: Alors, est-ce que tu es prête?
4: Oui.
3: Alors, c'est parti. Quelle est la marque qui affiche « Venez comme vous êtes »
0: Top chrono.
3: Qui est-ce qui dit ça? Venez comme vous êtes. C'est une marque de restauration.
4: Lado.
3: Oui, bravo.
0: Bah là, papa.
3: Bravo Célia, bonne réponse. Exactement.
0: C'est bon pour toi Célia, tu rejoins le tirage au sort. Donc si on t'appelle vendredi, enfin demain en fait.
3: Voilà, dès demain.
0: Et oui, dès demain, 8h25, il faut bien décrocher, d'accord?
4: D'accord.
0: Allez, on t'embrasse Célia, merci beaucoup.
4: Merci.
0: Et on te reprend en antenne, bouge pas. Clara Luciani pour la suite avec La Grenade sur Évasion. À bientôt 7h27, la météo et les infos également qui arrivent d'ici quelques instants.

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1: Bruno Mars pour la suite et à 7h30, le rappel de l'actualité avec la rédaction.
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1: Avec Benjamin Foucault. Bonjour Benjamin.
3: Bonjour à toutes et tous. Un job dating organisé à Vernouillet pour les plus de 50 ans mardi. La manifestation organisée à l'Agora a réuni une vingtaine d'employeurs, organismes ou institutions. Le maire de Vernouillet évoque un cadre rassurant et sécurisant où les personnes ont le temps de se parler et de se présenter. Pour Damien Steffo, l'idée serait de renouveler ce rendez-vous important pour les cinquantenaires et soixantenaires. Les aides aux carburants ciblées par secteur vont être prolongées. Le Premier ministre a demandé à son gouvernement de prolonger jusqu'au 31 décembre ces aides à certaines catégories professionnelles. Les filières concernées par ces aides seront les pêcheurs, les agriculteurs et les entreprises éligibles du secteur du BTP. Environ 15 à 20 centimes par litre de gazole en fonction des secteurs. Les petites et moyennes entreprises industrielles plus productives en Île-de-France, la Fabrique de l'Industrie a publié une étude analysant les raisons de la productivité des PMI. Celles situées dans la zone d'emploi les plus denses d'Île-de-France ont en moyenne 3,2% de productivité supplémentaire. Les entreprises bénéficient du marché très dense de la région. L'Île-de-France est la deuxième région de France en termes d'emploi industriel. Philippe Brun porte plainte après avoir été écarté de la primaire socialiste pour des accusations de violence. Le député de gauche a aussi été suspendu du PS à titre conservatoire. Philippe Brun se défend. Il affirme qu'aucune plainte ne pèse contre lui et que la femme qu'il accuse cherche à le nuire. Il affirme être à la disposition de la justice pour livrer toutes les preuves pour prouver son innocence. Des élèves remplacés par des robots dans le département, mais pas de panique. On parle ici de Teddy, un robot de téléprésence pour travailler ensemble à distance et en interaction. Ils prennent place dans la classe et permettent à l'élève de voir, entendre et échanger avec ses enseignants et camarades. Et cette année, un établissement eurélien a accueilli un robot de téléprésence dans une de ses classes. C'est le collège Charles de Gaulle à Buc. Et puis que faire pour les journées du patrimoine ce week-end en Eure-et-Loire? Les archéologues du département seront présents à l'écomusée des vignerons et artisans Drouet à Dreux. Dans le cadre de leur exposition Creuse toujours, ça m'intéresse. Et Stéphane Bern sera à Thiron-Gardet pour mettre en valeur tout l'écosystème du patrimoine à l'échelle locale. Il y aura aussi la fête des livres à la Ferté-Vidame. C'est la fin de mes infos. La météo tout de suite avec Émilie et je vous souhaite une très bonne journée sur Évasion.
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0: C'est une nouvelle journée qui démarre avec de belles éclaircies ce matin et des températures légèrement plus fraîches que la veille, jusqu'à 16 degrés attendus à Saint-Arnoult en Yvelines et 15 près d'Elancourt. Dans l'après-midi, le ciel va être complètement couvert et les températures vont avoir du mal à bien augmenter. Jusqu'à 20 degrés près de Montfort-l'Amaury, il fera 20 également à Rambouillet. Comptez 1 degré de plus près d'Oudan, Dreux et Épernon. Je vous souhaite à tous une excellente journée sur Évasion.
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1: 7h33 sur Évasion avec votre horoscope du jour qui arrive. Ça s'annonce pas trop mal pour les Capricornes apparemment.
0: Et là on monte le son parce que c'est Bruno Mars qui arrive avec I Just Might.

0: Vous êtes sur Évasion à 7h40, un petit coucou à Magali de Villeneuve-Saint-Georges qui nous écrit sur le WhatsApp d'Évasion. Corneille Vita à suivre dans quelques minutes, on parlera également de rentrée scolaire.
1: Et tout de suite un point sur l'horoscope, les Capricornes, vous êtes le signe du jour.
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0: L'horoscope qui commence avec les Béliers.
1: Vous allez enfin rencontrer le grand amour.
0: Les Taureaux.
1: On vous offre des opportunités intéressantes, saisissez-les.
0: Les Gémeaux.
1: En couple, vous vivez un regain de passion.
0: Les Cancers.
1: Vous utilisez votre pouvoir de séduction pour arriver à vos fins.
0: Lion.
1: Vous êtes organisé et rigoureux dans votre travail.
0: Vierge.
1: Cette journée sera pleine de surprises, préparez-vous.
0: Balance.
1: Vous êtes prêt à tout affronter dans votre vie pro.
0: Scorpion.
1: Vous ressentez un besoin de liberté en ce moment.
0: Sagittaire.
1: Vous avez envie de vous lancer dans de nouvelles activités.
0: Le signe du jour, c'est les Capricornes.
1: Vous atteignez tous les buts que vous vous êtes fixés.
0: Verseau.
1: Vous êtes prêt à tout pour votre partenaire.
0: Et enfin, pour terminer, les Poissons.
1: Soyez patient, la chance va bientôt tourner en votre faveur.
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0: C'était Corneille et Vita sur Évasion, la suite Shakira, il est 7h43.
1: J'espère que vous allez bien ce matin, peut-être en route pour le boulot, peut-être déjà au boulot, qui sait d'ailleurs. On a eu par exemple tout à l'heure notre auditrice qui a joué avec nous 10 secondes chrono, qui nous disait qu'elle était en train de réveiller les enfants pour l'école.
0: Ah, c'est le moment qu'on déteste.
1: Bon, en tout cas, on va parler d'école justement, parce que maintenant, on peut prendre un peu de recul sur la rentrée.
0: Ah, oh bah ouais, ça y est, elle est bien passée là.
1: Et on a eu une histoire de fou qui s'est passée en Belgique par rapport à cette rentrée, vous allez voir. Et on va vous livrer aussi notre petite expérience sur le sujet. En attendant, on va écouter donc Shakira avec Die Die sur Évasion. Il est 7h44.
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0: C'était Shakira sur Évasion, il est 7h54. Je ne sais pas si vous avez vu cette histoire de ce Belge qui s'est trompé de lycée. Je crois que ça nous est tous arrivé en fait d'avoir des petites louses comme ça.
1: Le jour de la rentrée ?
0: Le jour de la rentrée.
1: Ouais, il y a quelques jours, c'est vrai, c'était la rentrée, mais j'imagine le mec qui arrivait dans le beau-fait lycée.
2: Bon, les gens ne sauraient dire si c'est le bon une fois.
0: Avec l'accent, ouais.
1: Alors moi, je me souviens, en quatrième, je suis allé dans la mauvaise salle. J'ai fait 30 minutes dans cette classe, comme ça. En plus, il y avait mes potes, donc j'étais content, tu vois.
0: Ouais.
1: Et en fait, je me suis rendu compte que j'étais pas du tout dans la bonne salle. Tu sais, quand la prof, elle fait l'appel, et je me suis dit, 30 minutes après, tu vois, c'est bizarre, elle m'a pas appelé.
0: 30 minutes

0: après.
1: Oui.
0: C'est un peu long de démarrage.
1: Oui, ça c'est pas faux, surtout à l'époque.
0: Oh, non.
1: Du coup, je change de classe pour aller dans la bonne, j'arrive en plein milieu, et là, que des gens que j'aime pas.
0: Ah, ou que tu connais pas aussi.
1: C'était insupportable. Oh, lolo.
0: Moi, j'ai un très mauvais souvenir une fois, je change de collège, vraie histoire, et on m'appelle pas. Je suis au milieu de la cour et genre il y a personne qui m'a appelé parce que je pense que l'administration n'avait pas fait son taf. Voilà.
1: Oh non, c'est trop triste.
0: Mais ouais, j'étais toute petite et très marquée à vie par cette histoire.
1: T'es traumatisée encore ?
0: Bah, très en colère, je vais les appeler. Là.
1: Bon, dites-nous quel est votre petit trauma de loose à la rentrée. En plus, c'est le jour où tu te prépares pour être au top. Quoi.
0: Mais oui, tu te fais beau et tout. Oh,
1: tu sors tes dernières fringues, t'es là, t'essayes d'être frais et finalement tout ça pour avoir une grosse loose comme ça. Bref. Bon, One Republic pour la suite sur Évasion. 7h56.

0: 7h58, comment ça va ce matin? Vous êtes sur Évasion, on est en direct jusqu'à 9h30 pour vous accompagner avec Émilie, ça va?
1: Oui, on a Tame Impala à suivre, on va mettre la musique à fond.
0: À fond, à fond. C'était vraiment de... Non mais déjà que tout à l'heure, vous étiez pas... Je sais pas si vous étiez avec nous tout à l'heure, mais on a des collègues dans cette radio qui sont sourds. Voilà, non mais c'est vrai, il faut dire la vérité.
1: Et qui embêtent Naël tous les matins.
0: Exactement, du coup ils mettent le volume du casque à fond. Donc moi quand j'arrive dans le studio, je mets mon casque, j'envoie la musique. Je peux vous dire que ce matin, j'ai oublié de le baisser.
1: Ah bah il a perdu une oreille.
0: Ah mes tympans ont souffert. J'essaie. Oh. Donc désolé si je crie un peu ce matin.
1: C'est pour ça.
0: Parce que je suis devenu complètement sourd. La météo et les infos également sur Évasion.
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1: La matinée continue en musique sur Évasion. Tame Impala à venir, il est 8h.
0: 8h, le moment de retrouver la météo et les infos avec la rédaction. Bon jeudi à tous.
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1: Les infos avec Benjamin Foucault. Bonjour Benjamin.
8: Bonjour à toutes et tous. Une manifestation prévue à Chartres pour la défense des services publics. 7 syndicats appellent au rassemblement pour le mardi 29 septembre. Ils demandent notamment une augmentation des salaires, des pensions et des retraites et une fonction publique capable d'assurer partout l'égalité d'accès aux services. Le point de rendez-vous de la manifestation sera Place des Halles à 14h. Le Premier ministre Sébastien Lecornu a demandé hier à ses ministres de prolonger jusqu'au 31 décembre les aides ciblées sur les carburants. Les pêcheurs verront leur aide relevée de 25 à 35 centimes par litre, tandis que le BTP et les agriculteurs bénéficieront également de soutien prolongé. Emmanuel Macron a de son côté appelé à une totale mobilisation du gouvernement, alors que le prix de l'essence a dépassé cette semaine son pic de 2022 à 2,15€ le litre. Un important incendie s'est déclaré hier après-midi dans les Landes, après qu'un parc photovoltaïque ait pris feu. Les flammes se sont rapidement propagées à la forêt voisine, plus de 100 hectares ont déjà brûlé et des milliers d'autres sont menacés. 150 pompiers et 6 moyens aériens ont été mobilisés sur place. Deux pompiers ont également été légèrement brûlés. Aucune zone habitée n'est pour l'heure directement menacée. Un job dating organisé à Vernouillet pour les plus de 50 ans mardi dernier. La manifestation organisée à l'Agora a réuni une vingtaine d'employeurs, organismes ou institutions. Le maire de Vernouillet évoque un cadre rassurant et sécurisant où les personnes ont le temps de se parler et de se présenter. Pour Damien Steffo, l'idée serait de renouveler ce rendez-vous important pour les cinquantenaires et soixantenaires. Le concours de patrimoine en poésie revient en Île-de-France du 19 septembre au 11 décembre. Les enfants de 8 à 12 ans sont invités à prendre la plume. Les jeunes franciliens pourront décrire en vers ou en prose leur lieu, monument ou œuvre préférée de la région. Les créations peuvent notamment s'inspirer du patrimoine artistique, naturel, industriel. Et attention, cette année, l'inscription se passe par un formulaire en ligne. Et puis que faire pour les journées du patrimoine ce week-end en Eure-et-Loir? Les archéologues du département seront présents à l'écomusée des vignerons et artisans Drouet à Dreux dans le cadre de l'exposition Creuse toujours, ça m'intéresse. Stéphane Bern sera à Thiron-Gardet pour mettre en valeur tout l'écosystème du patrimoine à l'échelle locale. Il y aura aussi la fête des livres à la Ferté-Vidame. Passez une très bonne journée à l'écoute d'Évasion. La météo tout de suite avec Émilie.
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1: C'est une nouvelle journée qui démarre avec de belles éclaircies ce matin et des températures légèrement plus fraîches que la veille, jusqu'à 16 degrés attendus à Saint-Arnoult en Yvelines et 15 près d'Elancourt. Dans l'après-midi, le ciel va être complètement couvert et les températures vont avoir du mal à bien augmenter. Jusqu'à 20 degrés près de Montfort-l'Amaury, il fera 20 également à Rambouillet. Comptez 1 degré de plus près d'Oudan, Dreux et Épernon. Je vous souhaite à tous une excellente journée sur Évasion.
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0: 8h03, vous êtes sur Évasion. Merci de nous avoir choisis avec vos anniversaires, vos fêtes du jour. D'ailleurs, vous voulez souhaiter un anniversaire, évasionfm.com.
1: Exactement, on lit tout à l'antenne. Là, vous montez le son parce que c'est Tame Impala tout de suite sur Évasion avec Dracula.

0: Vous êtes sur Évasion, il est 8h07. Comment ça va ce matin?
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3: Bah nous on est en pleine forme, on est là pour vous réveiller. Nous sommes le 17 septembre, c'est la Saint-Renaud.
4: Ah, en soufflera, je repartira. Dès que les vents tourneront, nous nous en allerons.
3: La bise à Renaud.
0: Bah, on salue ce Renaud, matin. Ouais.
3: On a aussi la Saint-Ronald, si jamais il y en a parmi vous. Et surtout, il y a 47 ans, le tout premier McDo arrivé en France. Et pas à Paris, comme on pourrait le croire, mais à Strasbourg.
0: Avec Ronald McDonald.
3: Avec Ronald McDonald.
0: Version alsacienne. Il bouffait des flammes couches.
3: Oh.
0: Bon, c'est l'anniversaire d'Adriana Carambeu, qui a 54 ans. On se rappelle de ce moment culte avec Jamel, c'était au César.
5: Monsieur et madame Carambeu ont un fils. Comment il s'appelle? 6x7, parce que 6x7, 42.
3: Entre le rire et l'intonation, c'est vraiment ça qui est le plus drôle. Attention, il a dansé le Mia dans les années 90 avec ses amis d'IAM. Le rappeur marseillais Akhenaton a 50.

0: C'est le Mia, pas de pas coquille. Et oui, on souhaite aussi un joyeux anniversaire à Ludo. Ça, c'est de la part de Mylène d'Evry. Et oui, elle dit, mon neveu Ludo, fête ses 14 ans. Il est fan de la radio, Fada.
1: Oh, c'est Mimi.
0: Bon anniversaire au Mino.
1: Mais oui, si vous avez d'autres anniversaires, on va tous les lire demain. Alors allez-y sur evasionfm.com, vous pouvez tout nous dire.
0: Le chiffre du jour qui arrive.
1: Oh.
0: J'ai envie de faire la fin de l'émission avec cet accent. Ça arrive sur Evasion, direction la page Facebook pour tenter de le deviner dans quelques instants. On va parler de quelque chose qu'on fait régulièrement.
1: Voilà, exactement.
0: Au moins une fois par semaine, apparemment. Bon, on va voir ça. David Guetta et Jennifer Lopez pour la suite à 8h09 sur Evasion. Voici Save Me Tonight. Bon réveil.

0: C'était David Guetta sur Évasion, il est 8h12.
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3: Allez, comme d'habitude, direct sur la page Facebook, on compte sur vous pour nous donner toutes vos propositions pour notre chiffre du jour, Émilie.
0: 25% d'entre nous faisons ceci au moins une fois par semaine, mais quoi?
3: Ah, petit indice. Attends, qu'est-ce que je pourrais vous donner comme indice?
0: Petit indice, avec Nel, on le fait pas du tout déjà.
3: Ouais.
0: Et c'est pas bien parce que ce serait bon pour notre santé.
3: Ouais, c'est pas mon grand kiff, on va dire. Mais bon, après, ouais. Ça, c'est pas vraiment un bon indice. C'est pour se balader.
0: Voilà,
3: ça aide à se balader, voilà. Bref. Bon, en tout cas, vous restez avec nous sur Évasion. Il y a le 10 secondes chrono qui va arriver d'ici une dizaine de minutes. Important, 300 euros cash à gagner. Comment on s'inscrit, Émilie?
0: C'est super simple. Vous envoyez Eva, votre nom, prénom au 71036 ou bien evasionfm.com. Vous avez un formulaire, c'est super simple.
3: 8h13, Pharrell Williams qui arrive avec Because I'm Happy.
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0: Vous êtes toujours sur Évasion, j'espère que ça se passe bien de votre côté pour ce réveil. Il est 8h25, Jérémy Frérot arrive et le 10 secondes chrono.
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3: Et ce matin, c'est Laetitia de Senlis qui tente sa chance. Bonjour Laetitia.
0: Bonjour.
4: Bonjour.
0: Allô. Ah super, allô. On vous entend bien, Laetitia, c'est super. Comment ça va Laetitia?
4: Ça va et vous?
0: Super, tu fais quoi? Tu vas au boulot ce matin?
4: Non, là pas ce matin, non.
0: Non, pas ce matin, t'as pas envie, tu t'es dit ouais, tu t'es levé, tu t'es dit non, j'ai pas envie d'y aller.
3: On comprend.
0: Tu fais quoi dans la vie Laetitia?
4: Assistante administrative,
0: et on va tenter de rajouter 300 euros à ton salaire mensuel, soit un plein d'essence aujourd'hui.
3: C'est pas vrai.
0: Non, j'exagère à peine. Bon, en tout cas, tu vas peut-être être dans le tirage au sort de vendredi, 8h25, donc pour ces fameux 300 euros. Ce sera demain que ça va tomber, hein, ça passe vite hein, la semaine. Hein. Bon, on joue à quoi aujourd'hui midi?
3: Alors, c'est très simple, Laetitia, on va faire un blind test, on va te passer un extrait musical. Tu attends bien qu'il y ait le chrono pour donner la bonne réponse. Tu es prêt?
4: Oui.
0: Alors attention, alors, écoute bien l'extrait. Attention, top chrono.
3: C'est trois lettres.
0: Je danse le Mia, pas de pacotille.
3: Tu inverses Mia pour faire.
0: Ouais.
3: Aïe, c'était Mia à l'envers. C'était Aya Laetitia. Laetitia, ouais, pardon, je me perds.
0: Ah, y a mince.
3: Bon, c'est pas grave, Laetitia, tu retentes ta chance avec nous quand tu veux, ok?
4: Ok, ça marche.
0: Désolé, Laetitia, oh, ça me fait de la peine, j'aime pas ça.
3: Mais non, bah, c'est pas grave, elle va rejouer avec nous, on va tenter de lui faire emporter 300 euros, ça va aller.
0: Bon, on t'embrasse très fort en tout cas, Laetitia.
4: Ça marche.
0: Mais profite bien du jour de repos, ça c'est important. Voilà, il y en a qui ont de la chance là. Jérémy Frérot pour la suite sur Évasion avec Frérot, bienvenue.
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0: Vous écoutez Évasion avec Naïka, One Track Mind à suivre.
1: Et alors tout de suite les infos et la météo sur Évasion, il est 8h30.
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1: Les infos avec Benjamin Foucault. Bonjour Benjamin.
3: Bonjour à toutes et tous. Une manifestation prévue à Chartres pour la défense des services publics. 7 syndicats appellent au rassemblement pour le mardi 29 septembre. Ils demandent notamment une augmentation des salaires, des pensions et des retraites et une fonction publique capable d'assurer partout l'égalité d'accès aux services. Le point de rendez-vous de la manifestation sera Place des Halles à 14h. Le Premier ministre Sébastien Lecornu a demandé hier à ses ministres de prolonger jusqu'au 31 décembre les aides ciblées sur les carburants. Les pêcheurs verront leur aide relevée de 25 à 35 centimes par litre, tandis que le BTP et les agriculteurs bénéficieront également de soutien prolongé. Emmanuel Macron a de son côté appelé à une totale mobilisation du gouvernement, alors que le prix de l'essence a dépassé cette semaine son pic de 2022 à 2,15€ le litre. Un important incendie s'est déclaré hier après-midi dans les Landes, après qu'un parc photovoltaïque ait pris feu. Les flammes se sont rapidement propagées à la forêt voisine. Plus de 100 hectares ont déjà brûlé et des milliers d'autres sont menacés. 150 pompiers et 6 moyens aériens ont été mobilisés sur place. 2 pompiers ont également été légèrement brûlés. Aucune zone habitée n'est pour l'heure directement menacée. Un job dating organisé à Vernouillet pour les plus de 50 ans mardi dernier. La manifestation organisée à l'Agora a réuni une vingtaine d'employeurs, organismes ou institutions. Le maire de Vernouillet évoque un cadre rassurant et sécurisant où les personnes ont le temps de se parler et de se présenter. Pour Damien Stéfo, l'idée serait de renouveler ce rendez-vous important pour les cinquantenaires et soixantenaires. Le concours de patrimoine en poésie revient en Île-de-France du 19 septembre au 11 décembre. Les enfants de 8 à 12 ans sont invités à prendre la plume. Les jeunes franciliens pourront décrire en vers ou en prose leur lieu, monument ou œuvre préférée de la région. Les créations peuvent notamment s'inspirer du patrimoine artistique, naturel, industriel. Et attention, cette année, l'inscription se passe par un formulaire en ligne. Et puis que faire pour les journées du patrimoine ce week-end en Eure-et-Loir? Les archéologues du département seront présents à l'écomusée des vignerons et artisans Drouet à Dreux dans le cadre de l'exposition Creuse toujours, ça m'intéresse. Et Stéphane Bern sera à Thiron-Gardet pour mettre en valeur tout l'écosystème du patrimoine à l'échelle locale. Il y aura aussi la fête des livres à la Ferté-Vidame. Passez une très bonne journée à l'écoute d'Évasion. La météo tout de suite avec Émilie.
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1: C'est une nouvelle journée qui démarre avec de belles éclaircies ce matin et des températures légèrement plus fraîches que la veille, jusqu'à 16 degrés attendus à Saint-Arnoult en Yvelines et 15 près d'Elancourt. Dans l'après-midi, le ciel va être complètement couvert et les températures vont avoir du mal à bien augmenter. Jusqu'à 20 degrés près de Montfort-l'Amaury, il fera 20 également à Rambouillet. Comptez 1 degré de plus près d'Oudan, Dreux et Épernon. Je vous souhaite à tous une excellente journée sur Évasion.
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1: 8h33 sur Évasion. Ça continue en musique avec Thorne qui arrive dans quelques instants.
0: Et Naïka avant l'horoscope.

0: Vous êtes sur Évasion, 8h40 avec Alex Warren. Et je vous rappelle notre chiffre du jour, hein, 25% d'entre nous faisons ceci au moins une fois par semaine. Mais quoi, vous pouvez continuer à chercher la bonne réponse, direction la page Facebook d'Évasion.
1: Avant ça, on part consulter les astres, les Capricornes, vous êtes le signe du jour.
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0: L'horoscope qui commence avec les Béliers.
1: Vous allez enfin rencontrer le grand amour.
0: Les Taureaux.
1: On vous offre des opportunités intéressantes, saisissez-les.
0: Les Gémeaux.
1: En couple, vous vivez un regain de passion.
0: Les Cancers.
1: Vous utilisez votre pouvoir de séduction pour arriver à vos fins.
0: Lion.
1: Vous êtes organisé et rigoureux dans votre travail.
0: Vierge.
1: Cette journée sera pleine de surprises, préparez-vous.
0: Balance.
1: Vous êtes prêt à tout affronter dans votre vie pro.
0: Scorpion.
1: Vous ressentez un besoin de liberté en ce moment.
0: Sagittaire.
1: Vous avez envie de vous lancer dans de nouvelles activités.
0: Le signe du jour, c'est les Capricornes.
1: Vous atteignez tous les buts que vous vous êtes fixés.
0: Verseau.
1: Vous êtes prêt à tout pour votre partenaire.
0: Et enfin, pour terminer, les Poissons.
1: Soyez patient, la chance va bientôt tourner en votre faveur.
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0: Merci d'être avec nous sur Évasion, 8h43. Je vous rappelle que dans quelques instants, ce sera le moment de notre chiffre du jour. Qui est aujourd'hui, Émilie ?
1: Alors, on vous le rappelle, 25% d'entre nous faisons ceci au moins une fois par mois.
0: Une fois par semaine.
1: Une fois par semaine. Enfin,
0: moi, c'est ce que je dis devant moi, en tout cas.
1: Pardon, oui, c'est moi qui... j'en fais jamais. Voilà,
0: c'est Émilie qui ne sait pas lire.
1: Oh,
0: qui a fait sa rentrée en CP.
1: Lui, dès qu'il peut me tailler, allez.
0: Mais non, tu sais que je t'adore.
1: Non, c'est bon, vas-y, on passe à la suite.
0: Elle est vexée. Vous avez un collègue comme ça ou une copine susceptible? Dites-nous tout sur le Facebook aussi d'Évasion ou sur le WhatsApp. Hein. Je rappelle, vous pouvez nous appeler 07 68 60 50 17. On va se retrouver avec Ed Sheeran et Martin Garrix, Whip It It, avant de vous révéler donc le résultat de notre chiffre du jour.
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0: est 8h54, c'était Ed Sheeran sur Évasion.
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3: Comme d'habitude, vous avez réagi à notre chiffre du jour sur la page Facebook d'Évasion. Chiffre qui était aujourd'hui, Emily.
0: 25% d'entre nous faisons ceci au moins une fois par semaine.
3: Alors, qu'est-ce qu'on fait au moins une fois par semaine? On a Magali qui dit « J'aimerais bien que ce soit aller au travail ».
0: Oh, ce serait sympa. On aimerait tous.
3: Un petit travail une fois par semaine, c'est pas mal. Ça,
0: ouais,
3: ça...
0: Bon équilibre.
3: C'est un triton, quoi. C'est même pas un mi-temps.
0: Ouais.
3: C'est
0: vraiment
3: un truc divisé comme ça. Il y a Christelle qui nous dit se couper les poils du nez.
0: Ah, très mais bien, pourquoi
3: peut-être, non, mais peut-être une routine de semaine,
0: peut-être,
3: je ne sais pas. Routine
0: sais pas.
3: Hebdo, se couper les poils du nez.
0: Oh. Oh,
3: alors, quelle était la bonne réponse, Emily?
0: Bah, personne l'a trouvé, c'était faire du vélo.
3: Oui, c'est vrai que personne l'a trouvé.
0: Les cyclistes, vous êtes où sur Évasion là?
3: Il n'y en a pas. On est une radio, pas de sport.
0: À voilà. Moins qu'ils en fassent plus qu'une fois par semaine.
3: Ouais,
0: c'est possible aussi.
3: Ouais, oui, c'est vrai.
0: Il faut voir les choses comme ça.
3: Ouais. Bon, après, c'est que 25%.

0: Oui, c'est, donc, c'est pas beaucoup.
1: Voilà, c'est un quart des gens. Donc voilà, bon, en tout cas, c'est 0% des gens qui écoutent Evasion, pardon. Louis Fonsi, Demi Lovato, toutes ces hits avec Echame la culpa sur Evasion. Hey Fonsi.

0: C'était Louise Fonsi sur Évasion. Il est 8h59. À suivre Freya Sky et puis les infos et la météo sur Évasion.
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6: Il est 9h, on est ensemble sur Évasion avec du bon son pour continuer avant que Cyril nous rejoigne, Coldplay et Freya Sky notamment.
0: Et tout de suite les infos et la météo sur Évasion.
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0: Les infos avec Benjamin Foucault. Bonjour Benjamin.
7: Bonjour à toutes et tous. Une manifestation prévue à Chartres pour la défense des services publics. 7 syndicats appellent au rassemblement pour le mardi 29 septembre. Ils demandent notamment une augmentation des salaires, des pensions et des retraites et une fonction publique capable d'assurer partout l'égalité d'accès aux services. Le point de rendez-vous de la manifestation sera place des Halles à 14h. Le Premier ministre Sébastien Lecornu a demandé hier à ses ministres de prolonger jusqu'au 31 décembre les aides ciblées sur les carburants. Les pêcheurs verront leur aide relevée de 25 à 35 centimes par litre, tandis que le BTP et les agriculteurs bénéficieront également de soutien prolongé. Emmanuel Macron a de son côté appelé à une totale mobilisation du gouvernement, alors que le prix de l'essence a dépassé cette semaine son pic de 2022 à 2,15 euros le litre. Un important incendie s'est déclaré hier après-midi dans les Landes, après qu'un parc photovoltaïque ait pris feu. Les flammes se sont rapidement propagées à la forêt voisine. Plus de 100 hectares ont déjà brûlé et des milliers d'autres sont menacés. 150 pompiers et 6 moyens aériens ont été mobilisés sur place. 2 pompiers ont également été légèrement brûlés. Aucune zone habitée n'est pour l'heure directement menacée. Un job dating organisé à Vernouillet pour les plus de 50 ans mardi dernier. La manifestation organisée à l'Agora a réuni une vingtaine d'employeurs, organismes ou institutions. Le maire de Vernouillet évoque un cadre rassurant et sécurisant où les personnes ont le temps de se parler et de se présenter. Pour Damien Stéphaud, l'idée serait de renouveler ce rendez-vous important pour les cinquantenaires et soixantenaires. Le concours de patrimoine en poésie revient en Île-de-France du 19 septembre au 11 décembre. Les enfants de 8 à 12 ans sont invités à prendre la plume. Les jeunes franciliens pourront décrire en vers ou en prose leur lieu, monument ou œuvre préférée de la région. Les créations peuvent notamment s'inspirer du patrimoine artistique, naturel, industriel. Et attention, cette année, l'inscription se passe par un formulaire en ligne. Et puis que faire pour les journées du patrimoine ce week-end en Eure-et-Loir? Les archéologues du département seront présents à l'écomusée des vignerons et artisans de Rouet à Dreux dans le cadre de l'exposition Creuse toujours, ça m'intéresse. Et Stéphane Bern sera à Thiron-Gardet pour mettre en valeur tout l'écosystème du patrimoine à l'échelle locale. Il y aura aussi la fête des livres à la Ferté-Vidame. Passez une très bonne journée à l'écoute d'Évasion. La météo tout de suite avec Émilie.
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0: C'est une nouvelle journée qui démarre avec de belles éclaircies ce matin et des températures légèrement plus fraîches que la veille, jusqu'à 16 degrés attendus à Saint-Arnoult en Yvelines et 15 près d'Élancourt. Dans l'après-midi, le ciel va être complètement couvert et les températures vont avoir du mal à bien augmenter. Jusqu'à 20 degrés près de Montfort-l'Amaury, il fera 20 également à Rambouillet. Comptez 1 degré de plus près d'Oudan, Dreux et Épernon. Je vous souhaite à tous une excellente journée sur Évasion.
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6: Vous êtes sur Évasion, il est 9h03, la suite du son avec Coldplay qui débarque. Et avant ça...
0: Et on a Cyril qui arrive et Freya Sky.
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0: C'était Taylor Swift sur Évasion, il est 9h12.
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3: On a tous entendu que Amy est en train de donner des coups dans son micro.
0: Bah oui, non, mais en fait, j'étais en train de le remettre et ça a fait des petits boum boum badaboum.
3: Boum boum badaboum. Boum boum badaboum, et attention à bracadabra.
0: Et puis alors, il y a Cyril qui a cassé son micro.
3: Non, il l'a pas cassé, t'inquiète
0: si,
3: pas.
0: Si,
3: non,
0: regarde.
3: Non, c'est pas cassé.
4: Ah si.
3: Alors je vous explique, en fait il a un petit bouton devant lui ou on off en fait pour voilà. Allumer ou éteindre son micro. Et là il y a le on qui est resté dans son doigt.
0: Voilà, mais il a non, pas cassé mais... sinon.
3: Voilà, c'est pas grave, c'est
4: un coup de colle, c'est bon.
0: Ouais. Oh, bah ouais, tiens.
3: On rafistole tout ça sur Évasion. Évasion, toujours plus de rafistolage. Ça va Cyril?
4: Ça va très bien.
3: Voilà, écoutez, Cyril qui va nous offrir un magnifique séjour romantique en cabane. Il est là jusqu'à 13h pour vous accompagner. Et comme d'habitude, applaudissements pour Cyril s'il vous plaît.
0: Ah oh, bah oui, surtout.
3: Vous allez le faire tous les jours, vraiment.
0: Ce micro.
3: Ben oui.
4: Vous aurez mal aux mains la saison.
0: C'est vrai. Elles sont déjà bouches.
3: On va te laisser la place en tout cas, Cyril. On va se quitter avec Temper City et Self Aware qui débarquent sur Évasion. On se dit à demain.
0: À demain, bisous.
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Bon jeudi matin avec Évasion, c'est Cyril, je suis ravi de vous accompagner sur cette fin de semaine. Ça y est, ça commence hein, tout doucement, le week-end va approcher. On va remercier Émilie et Naël qui vous ont réveillé ce matin entre 5h et 9h30. Vous allez les retrouver demain vendredi pour la dernière de la semaine avec de nouveau 300€ cash en jeu. Et pour vous inscrire, le formulaire est toujours disponible sur evasionfm.com. Naughty Boy à suivre, le roi de la pop Michael Jackson et Miles Smith. Signaloran maintenant, c'est Drive Safe sur Évasion.

0: Naughty Boy avec Running sur Évasion.
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0: 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Autre cadeau, un week-end dans la prochaine heure. On va en parler au son mystère de la musique. Il y en a sur Évasion avec Pierre Garnier, Manu Chao et Teddy Swims.
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0: Excellent jeudi à tous avec Eva Zion, Benson Boone devant nous et Tamim Pala.
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0: Allez, 10h10 tout pile, c'est le moment de jouer au son mystère. Jusqu'à demain, vous tentez de remporter ce superbe week-end au domaine Neutchel Champagne. L'endroit parfait si vous appréciez la nature, vous voulez casser la routine. Vous passerez deux nuits dans une belle cabane en bois, équipée, petite cuisine, lit mezzanine, terrasse couverte. Il y a même un spa en extérieur que vous pourrez apprécier en illimité. Week-end pour deux personnes à gagner. On sélectionne ce matin pour la finale de demain. Et il faut trouver aujourd'hui un chanteur très connu. Il interprète entre autres ce titre.
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0: C'est super simple, hein. Mistral gagnant, c'est de qui? Vous me donnez votre réponse maintenant en appelant Évasion 09 72 10 11 60. La réponse, vos coordonnées, allez-y, c'est pas surtaxé. 09 72 10 11 60. Bonne chance.
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à l'écoute d'Évasion ce matin. C'était Pink, bien sûr. 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Et des activités pour les grands et pour les petits, hein. En plus du spectacle nocturne, bref, plein de choses au Futuroscope. Restez là, on parle des sorties dans la région ce coup-ci avec la rédaction. Ce sera derrière Slimane, Anastasia et celle qui va bientôt sortir son nouvel album, Angèle, sur Évasion avec What You Want maintenant.

0: d'invasion avec Slimane.
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0: Son tube, première fois.
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0: Et je pense que Slimane, il connaît la salle Playel par cœur. Hein. Avant l'été, il avait organisé une vingtaine de concerts, voilà, salle Playel. Et peut-être que certains d'entre vous ont eu la chance de le voir. Pour la suite, Bruno Mars, lui aussi, il est passé à Paris. C'était le Stade de France. Il a sorti un album en début d'année. Bruno Mars, on l'écoute avec I Just Smile sur Évasion. Katy Perry de la partie et puis Jérémy Frérot. Tous vos tubes juste après avoir parlé sorties dans la prochaine heure. 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
4: Rétrosport revient faire vrombir les moteurs à Dreux ce dimanche. De 9h à 18h, les circuits de l'Ouest parisien accueillent la 25e édition de ce rendez-vous incontournable des amateurs d'automobiles anciennes, sportives et d'exception. Porté par le Lions Club Dreux Cité Royale, l'événement proposera des animations en plus du balai de véhicules sur le circuit et même une vente aux enchères. L'entrée est à 7€ et gratuite pour les moins de 12 ans. Les bénéfices seront reversé à l'association Petit Prince, réservation sur rétrosport.org. Et puis un vide-grenier à Gazeran ce dimanche. L'association Vivre à Gazeran vous invite de 8h à 18h à l'intérieur de la salle des fêtes et sur le parking. Non content de trouver nombre d'objets à petit prix, vous pourrez profiter sur place de nombreuses options de restauration différentes, ainsi que d'une buvette à employer avec modération. Une centaine d'exposants particuliers sont attendus, entrée gratuite.
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0: Évasion, des tubes, rien que des tubes dans toute la région. Lady Gaga et Freya Sky à venir.
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0: On joue ensemble demain. L'un ou l'une d'entre vous va repartir avec un joli week-end au domaine Neuchâtel Champagne. Une nuit et même deux nuits en cabane suite avec une petite cabane en bois, salon, cuisine, lit sur mezzanine. Vous avez une terrasse couverte et l'accès en illimité au spa. C'est un beau moment en duo pour déconnecter avec le train-train quotidien et profiter de la nature. 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

fin de matinée avec Évasion, très vite Taylor Swift et Corneille Vita ensemble. Dans quelques minutes, on va s'intéresser aux dernières offres d'emploi de la région. Peut-être qu'avec la rentrée, vous avez décidé de changer d'activité. Restez proche de la radio, hein. L'info job, il arrive juste après la réponse au son mystère. Et puis à midi, un nouveau point sur l'actu de ce jeudi. Voici ensemble.

0: surtout rester sur Évasion. Avant midi, je vous passe le tout nouveau titre de Marine, Tricheur. Ce sera derrière Temper City.
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0: Et après avoir joué au son mystère avec Aurélia qui est en ligne. Bonjour Aurélia.
3: Bonjour tout le monde.
0: De Fournival, tu es en congé actuellement Aurélia.
3: C'est ça.
0: Bon, et tu tentes ta chance parce que cette semaine, il y a un joli week-end à gagner au domaine Nutshell en Champagne. C'est deux nuits en cabane suite. La cabane, elle est en bois. Il y a le petit salon, la kitchenette, le lit sur mezzanine, terrasse couverte, accès au spa en illimité. Ça vend du rêve quand même, ça, un peu, Aurélia. T'es d'accord avec moi?
3: Complètement.
0: Et si jamais tu remportes ce week-end, tu pars avec qui?
3: Ah bah avec mon chéri.
0: Ah ouais? Il écoute la radio?
3: Bah, je ne pense pas, mais sinon, bah, il aura la joie de découvrir ça si je remporte le cadeau.
0: Bon, pour en tout cas faire partie de la finale de demain, il va falloir retrouver le chanteur du jour, puisque c'est un chanteur qu'on cherche. On réécoute l'extrait, c'est parti.
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0: Il est méga connu, ce titre est aussi très très connu. À ton avis, qui est ce chanteur ?
3: Alors, c'est l'un de mes chanteurs préférés, c'est Renaud.
0: Ben oui, c'est notre cher Renaud et c'est la Saint-Renaud aujourd'hui. Bravo Aurélia.
3: Merci.
0: Bon, t'es finaliste pour demain. Franchement, ce week-end, c'est le cadeau idéal si on a envie de se reconnecter avec soi-même ou de se reconnecter avec la nature. On est loin de l'agitation de la ville et j'imagine c'est ce dont tu as besoin, Aurélia.
3: Complètement.
0: Eh bien, reste à côté de ton téléphone demain sur ce même créneau horaire. On va peut-être t'annoncer une très bonne nouvelle.
3: Super, merci beaucoup.
0: Félicitations Aurélia, à très bientôt. Vous aussi, vous sélectionnez, il y aura encore une place pour la finale demain matin en jouant au son mystère, 10h10, 11h10. Le nouveau Marine arrive et tout de suite, c'est l'emploi sur Évasion.
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5: À Versailles, on recherche une secrétaire médicale expérimentée. Les tâches comprennent l'accueil des patients, les rendez-vous, les dossiers, les comptes rendus et la facturation. Le poste est proposé en CDI de 39 heures avec un salaire annoncé de 2 388 € brut mensuel. Alors si jamais vous êtes intéressé ou que vous avez besoin d'un petit peu plus d'informations, je vous conseille d'appeler le 01 84 73 07 03. La chocolaterie Chapon recrute une conseillère de vente en CDI. Vous aurez une formation avant l'embauche, histoire de former les candidats aux produits et aux techniques de vente. Le poste convient notamment à une personne souhaitant se former au commerce spécialisé. Si jamais vous êtes intéressé, vous pouvez dès à présent postuler en ligne en vous rendant sur francetravail.fr.
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0: sur Évasion, c'est toujours plus de tubes pour vous accompagner toute la journée. En ce jeudi, y a le point météo. Après David Guetta, Amir, Indila et Teddy Swims. Tout de suite, on s'informe.
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2: Bonjour à tous. Une habitante de Bu, près de Dreux, est jugée aux assises à partir d'aujourd'hui. Âgée d'une trentaine d'années, elle est poursuivie pour le meurtre de ses deux bébés en 2021 puis 2023. Des délits de grossesse. Cette trentenaire avait ensuite caché les corps dans sa maison à l'insu de son mari et de ses deux autres enfants. L'accusée est en détention provisoire depuis sa mise en examen il y a plus de 3 ans. Verdict lundi prochain. Et puis toujours aux assises de Chartres, l'homme accusé d'avoir tiré au fusil de chasse sur son fils à 3 reprises, a été condamné à 5 ans de prison avec sursis. Les chefs de partis politiques sont invités à l'Élysée demain matin. Ils seront reçus par Emmanuel Macron pour évoquer la dégradation rapide de la situation internationale ainsi que ses conséquences en France sur la sécurité et l'énergie. Le Premier ministre, mais aussi des responsables militaires et du renseignement, seront également présents. Les candidats à l'élection présidentielle n'auront pas le droit de faire campagne dans les écoles. Le ministre de l'Éducation nationale a préparé une circulaire l'interdisant. Et c'est une première. On ne fait pas le tour des classes pour cela et se faire prendre en photo avec les élèves, explique Édouard Geoffray. Les candidats pourront par contre rencontrer les profs et autres personnels en dehors du temps de cours. Les Yvelines sont concernées par le pass patrimoine, un dispositif national qui sera lancé ce week-end. 14 sites du département l'intègrent. On peut citer la bergerie nationale de Rambouillet, le musée Grataloup à Chevreuse ou bien encore la maison Elsa Triolet Aragon à Saint-Arnoux. Ils font partie d'un réseau de plus de 500 sites dans toute la France. Tous sont accessibles avec un seul et même pass sur smartphone grâce à un abonnement annuel. Une initiative de la Fondation du patrimoine. 4 formules différentes seront proposées, notamment 2 pour les familles. Enfin, la création d'entreprises à le vent en poupe en Ile-de-France. En effet, il n'y a jamais eu autant de boîtes à voir le jour dans la région. Fin 2025, on en comptait 333 450. C'est quasiment 7% de plus en un an. Et cela fait 12 années de suite que ce chiffre augmente. Le nombre de créations a ainsi plus que doublé depuis 2015. Cette dynamique est surtout portée par les micro-entreprises. Elles représentent 6 créations sur 10 en région parisienne. Enfin, en termes d'activité, c'est dans le commerce qu'on se lance le plus. Voilà donc ce que l'on pouvait dire pour l'essentiel de l'information. La suite, eh bien, c'est en musique sur Évasion.
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0: David Guetta, Jennifer Lopez avec Save Me Tonight sur Évasion. Des tubes comme ça, on en a toute la journée. Et puis ça commence dès le matin dans le Grand Réveil Évasion avec Emily et Naël. Notre duo pour bien démarrer chaque journée. Vous retrouvez les coulisses de la radio sur Radio Évasion via Instagram ou encore la page Facebook Évasion. Venez nous suivre. Le Grand Réveil revient demain à partir de 5h. Naïka et Shakira derrière les prévisions météo.
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2: C'est un peu plus couvert cet après-midi sur l'ensemble du territoire. Le soleil arrive quand même à se montrer, mais il a plus de mal à prendre le dessus. Le vent souffle toujours autant. Côté température, peu d'évolution. Les maximales se situent autour des 20 degrés, que ce soit à Chartres, Rambouillet, Dreux ou bien encore dans le secteur de Saint-Arnoult en Yvelines.
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0: c'est beau.
1: Et le moment est beau entre ces deux-là, Joseph Kamel, Julien Doré avec Beau à l'instant sur Évasion. Joseph Kamel qu'on avait reçu lors du dernier concert Évasion Live. Vous pouvez retrouver son interview à tout moment sur evasionfm.com et via l'appli mobile Évasion. C'est dans la section podcast. Je vous propose la suite avec Angèle, What You Want. Le passage de Keane aussi pour les souvenirs. Nike à tout de suite et puis on va parler des sorties de la région sur Évasion. Toujours plus de tubes.
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0: Angèle avec Justice, What You Want sur Évasion. Qu'est-ce que vous voulez? Des tubes? De l'argent? Bah, y a les deux sur Évasion.
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0: 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Olivia Rodrigo arrive. Avant 13h, elle retourne de l'actualité. Il y aura Jack Carla et puis Tamim Pala aussi sur Évasion. Tout de suite, on passe aux sorties. C'est Théo qui vous accompagne dès 13h. Belle journée. Je vous dis à demain. Salut.
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2: Épernon, faites la Saint-Fiacre. Tout le week-end, faites Viking au kiosque de la Prairie avec spectacle de feu, animation, atelier découverte et camp Viking. Et faites foraine sur la place du Forum. Elle ouvrira de 14h à 19h samedi et de 10h à 19h dimanche. La journée du samedi terminera en beauté avec le feu d'artifice reporté de la fête nationale. Il sera tiré à 21h30 depuis le stade du Closelet. Dimanche, vide-grenier de 6h à 18h, show moto, fanfare, concert et nombreuses animations. Entrée gratuite. Et puis samedi, la Fédération Française des Véhicules d'Époque fête le patrimoine roulant à Rambouillet. Dans le cadre des Journées Européennes du Patrimoine, le château de Rambouillet accueille une exposition inédite de véhicules anciens de pompiers des Yvelines. 4 véhicules seront présentés, dont un extrêmement rare, la Delahaye PS112, développée pour le château de Versailles. L'exposition est animée toute la journée par des pompiers. Entrée gratuite de 10h à 18h.
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0: Et nous y voilà, on va être parti pour une belle après-midi ensemble sur Evasion, bien entouré avec vos tubes et vos artistes préférés. Jérémy Frérot et Jessie G seront là après un coup d'œil sur l'actu.
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3: Bonjour à tous. Une habitante de Bue, près de Dreux, est jugée aux assises à partir d'aujourd'hui. Âgée d'une trentaine d'années, elle est poursuivie pour le meurtre de ses deux bébés en 2021 puis 2023. Des délits de grossesse. Cette trentenaire avait ensuite caché les corps dans sa maison à l'insu de son mari et de ses deux autres enfants. L'accusée est en détention provisoire depuis sa mise en examen il y a plus de 3 ans. Verdict lundi prochain. Et puis toujours aux assises de Chartres, l'homme accusé d'avoir tiré au fusil de chasse sur son fils à 3 reprises, a été condamné à 5 ans de prison avec sursis. Les chefs de partis politiques sont invités à l'Élysée demain matin. Ils seront reçus par Emmanuel Macron pour évoquer la dégradation rapide de la situation internationale ainsi que ses conséquences en France sur la sécurité et l'énergie. Le Premier ministre, mais aussi des responsables militaires et du renseignement, seront également présents. Les candidats à l'élection présidentielle n'auront pas le droit de faire campagne dans les écoles. Le ministre de l'Éducation nationale a préparé une circulaire l'interdisant. Et c'est une première. On ne fait pas le tour des classes pour cela et se faire prendre en photo avec les élèves, explique Édouard Geoffrey. Les candidats pourront par contre rencontrer les profs et autres personnels en dehors du temps de cours. Les Yvelines sont concernées par le pass patrimoine, un dispositif national qui sera lancé ce week-end. 14 sites du département l'intègrent. On peut citer la bergerie nationale de Rambouillet, le musée Grataloup à Chevreuse ou bien encore la maison Elsa Triolet Aragon à Saint-Arnoux. Ils font partie d'un réseau de plus de 500 sites dans toute la France. Tous sont accessibles avec un seul et même pass sur smartphone grâce à un abonnement annuel, une initiative de la Fondation du patrimoine. 4 formules différentes seront proposées, notamment 2 pour les familles. Enfin, la création d'entreprises à le vent en poupe en Ile-de-France. En effet, il n'y a jamais eu autant de boîtes à voir le jour dans la région. Fin 2025, on en comptait 333 450. C'est quasiment 7% de plus en un an. Et cela fait 12 années de suite que ce chiffre augmente. Le nombre de créations a ainsi plus que doublé depuis 2015. Cette dynamique est surtout portée par les micro-entreprises. Elles représentent 6 créations sur 10 en région parisienne. Enfin, en termes d'activité, c'est dans le commerce qu'on se lance le plus. Voilà donc ce que l'on pouvait dire pour l'essentiel de l'information. La suite, eh bien, c'est en musique sur Evasion.
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0: très dynamique, très punchy ce tube, parfait pour booster un petit peu la pause déjeuner sur Evasion. Eux boostent le petit-déj, le café, le trajet en voiture pour aller au boulot. Emile et Naël de 5h à 9h30 pour vous, leur mission, vous réveiller, vous mettre la patate. Avec tout un beau programme, vos tubes préférés, des infos pratiques, l'horoscope, le chiffre du jour, l'actu en plus. 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Tout ceci étant dit, toutes ces bonnes nouvelles passées, on va passer à la suite. La météo et puis après, Chiran avec Martin Garrix.
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2: C'est un peu plus couvert cet après-midi sur l'ensemble du territoire. Le soleil arrive quand même à se montrer, mais il a plus de mal à prendre le dessus. Le vent souffle toujours autant. Côté température, peu d'évolution. Les maximales se situent autour des 20 degrés, que ce soit à Chartres, Rambouillet, Dreux ou bien encore dans le secteur de Saint-Arnoult en Yvelines.
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0: ça c'est du tube. Hein. Peut-être le plus gros succès de 2026, hein, d'ailleurs. N'ayons pas peur de le dire. Alors lui, celui qui arrive, il a enchaîné les tubes, les succès dans sa carrière, mais si vous lui posez la question, il vous répondra que son plus gros succès, c'est bien sûr ses enfants, Vianney. Eh oui, je dis bien ses enfants, car l'info est tombée il y a quelques heures, il vient d'être papa pour la seconde fois. Donc, on l'applaudit, félicitations Vianney pour fêter ça, on l'écoute avec son pote Kenji, voici le feu. Vous êtes sur Evasion, tout va bien.
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0: chill. Voilà, je pense que c'est vraiment le mot qui convient quand on entend ce succès d'Aira Star. Et ça, vous voyez, c'est parfait, par exemple, si vous reprenez tout doucement le travail après la pause déjeuner, vraiment, on s'y remet tranquille. Vos artistes préférés, vos tubes préférés continuent, ce sera Avicii dans les prochaines minutes ou encore l'un des succès du moment, Free As Sky. Vous adorez, hein, c'est Silent Treatment après quelques offres d'emploi.
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2: À Versailles, on recherche plusieurs hôtes et hôtesses d'accueil pour une opération. La mission consiste notamment à distribuer des bons cadeaux auprès des étudiants pendant les matinées en semaine. Le contrat est un CDD de courte durée et les débutants sont acceptés. Si jamais vous êtes intéressé par cette offre d'emploi, vous pouvez la retrouver complète ou bien postuler directement en ligne sur francetravail.fr. On recherche également à Versailles un chauffeur accompagnateur de personnes à mobilité réduite. La société travaille dans le transport de personnes à mobilité réduite depuis plus de 15 ans. Le poste est proposé en CDI à temps partiel et nécessite d'apprécier le contact avec les personnes accompagnées, évidemment. Si jamais vous êtes intéressé, je vous conseille vivement de postuler en ligne en vous rendant directement sur francetravail.fr.
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1: 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Teddy Swims sera là après la météo.
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3: C'est un peu plus couvert cet après-midi sur l'ensemble du territoire. Le soleil arrive quand même à se montrer, mais il a plus de mal à prendre le dessus. Le vent souffle toujours autant. Côté température, peu d'évolution. Les maximales se situent autour des 20 degrés, que ce soit à Chartres, Rambouillet, Dreux ou bien encore dans le secteur de Saint-Arnoult en Yvelines.
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0: mal, hein, dans la série des petits souvenirs qui font plaisir, qui surprennent comme ça de temps en temps. Classique des Fugees sur Invasion. Pierre Garnier sera là avant 15h. Un moment qu'on n'a pas eu de nouvelles, hein, du gagnant de la Star Academy en 2024. Pour ceux qui nous préparent des petites choses sympas, comme quoi un deuxième album par exemple. Alors rien n'a été confirmé officiellement, mais on le sent quand même venir. On espère des nouvelles très vite. On l'écoute après Shakira et l'agenda maintenant. Le tout sur Évasion, bien entendu.
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2: Rétrosport revient faire vrombir les moteurs à Dreux ce dimanche. De 9h à 18h, les circuits de l'Ouest parisien accueillent la 25e édition de ce rendez-vous incontournable des amateurs d'automobiles anciennes, sportives et d'exception. Porté par le Lions Club Dreux Cité Royale, l'événement proposera des animations en plus du balai de véhicules sur le circuit et même une vente aux enchères. L'entrée est à 7€ et gratuite pour les moins de 12 ans. Les bénéfices seront reversés à l'association Petit Prince. Réservation sur rétrosport.org. Et puis un vide-grenier à Gazeran ce dimanche. L'association Vivre à Gazeran vous invite de 8h à 18h à l'intérieur de la salle des fêtes et sur le parking. Non content de trouver nombre d'objets à petit prix, vous pourrez profiter sur place de nombreuses options de restauration différentes, ainsi que d'une buvette à employer avec modération. Une centaine d'exposants particuliers sont attendus, entrée gratuite.
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0: Vous savez qu'ici on aime bien vous parler jeux et vous parler cadeaux sur Evasion. On va remettre ça dans quelques minutes. Ce sera après avoir chanté avec Christophe Willem et Tame Impala dès maintenant sur Evasion.
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0: Ah bah dites donc, il est 15h10, c'est bon, tombé bientôt vos petites entrées pour aller au Futuroscope. 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D'ici là, Jérémy Frérot. Et la météo tout de suite.
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2: C'est un peu plus couvert cet après-midi sur l'ensemble du territoire. Le soleil arrive quand même à se montrer, mais il a plus de mal à prendre le dessus. Le vent souffle toujours autant. Côté température, peu d'évolution. Les maximales se situent autour des 20 degrés, que ce soit à Chartres, Rambouillet, Dreux ou bien encore dans le secteur de Saint-Arnoult en Yvelines.
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0: Les tubes d'évasion dans les oreilles pour poursuivre cet après-midi. Le programme est plutôt sympa, non? Eh oui, on est très bien avant de rejoindre Simon. À partir de 16h, vous croiserez notamment Katy Perry, la collaboration est Tyrann Martin Garrix. Alors ça, c'est les morceaux qu'on a sélectionnés pour vous. Mais vous, alors, est-ce que vous avez là un morceau dans la tête que vous entendez jamais chez nous sur Evasion, mais que vous avez affreusement envie d'écouter? Proposez-le sur evasionfm.com, onglet le tube des auditeurs. On l'écoutera peut-être à 19h. Après les infos de 19h du lundi au vendredi, on écoute un morceau de votre choix. C'est cool, hein?
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0: Soyez les bienvenus sur Évasion, il est 16h, on termine l'après-midi avec toujours plus de tubes. Freya Sky qui nous rejoint tout de suite après les infos.
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0: Vincent Frémaux, bonjour Vincent.
3: Bonjour Simon, bonjour à tous. Attrape, la tension monte d'un cran après la découverte.

0: alerte d'un impact de balle sur une école. Les coups de feu se font régulièrement entendre dans la ville depuis la fusillade mortelle de début septembre. Le Parisien rapporte lundi 14 la découverte d'une douille devant l'école maternelle Paul Langevin et d'un impact de balle sur l'un de ses murs. De nouveaux coups de feu ont retenti cette nuit, une dizaine de douilles ont été retrouvées. L'Odyssée cambriolée à Chartres. Les locaux des associations résidentes du complexe aquatique L'Odyssée ont été visités dans la nuit de mercredi à jeudi. Les voleurs ont brisé une vitre au niveau du parking pour entrer. Selon la police, de l'argent a été dérobé, mais le préjudice ne semble pas très élevé. Le centre rapporte tout de même des dégradations. La vidéosurveillance va être exploitée. La France insoumise saisit le procureur général près de la Cour de cassation concernant les fuites de fausses informations sur la possession de drogue de Rima Hassan. Un numéro de complément d'enquête diffusé ce soir révèle la participation du ministre de l'Intérieur, Laurent Nunez, qui annonce n'avoir organisé aucune fuite. LFI l'accuse d'avoir participé à la violation du secret de l'instruction et de l'enquête. Les Yvelinoises et Euréliens, atteints par une affection de longue durée, toujours insuffisamment prise en charge. Ces personnes sont atteintes de maladies chroniques qui nécessitent un traitement prolongé comme le cancer ou le diabète. L'an dernier, l'assurance maladie dénombrait 5,4% de personnes touchées par une affection de longue durée sans médecin traitant dans les Yvelines, 5,9% en Eure-et-Loire, au-dessus de la moyenne française à 4,3%. 7 Yvelinois sur 10 estiment passer trop de temps sur les écrans. 47% d'entre vous y consacrent même plus de 6 heures par jour, selon une étude menée par la plateforme spécialisée dans le co-abonnement Split. Le smartphone reste l'écran principal du quotidien devant l'ordinateur et la télévision. Près de 27% des Yvelinois consacrent 50 euros ou plus par mois pour leurs abonnements numériques. Et puis le monument préféré des Français est une piscine des Hauts-de-France. La piscine extérieure Art déco de Bruay-la-Buissière dans le Pas-de-Calais a été sacrée par la célèbre émission télévisée animée par Stéphane Bern. Inaugurée en 1936, elle avait été construite pour les familles de mineurs et elle est toujours en activité. Son ouverture est prolongée jusqu'au 30 septembre et des visites sans baignade y seront proposées. Côté météo, les éclaircies s'imposeront dans la matinée de demain, sauf à Oullins, sous d'épais nuages. Il fera 14-15 degrés. Les éclaircies se généraliseront dans l'après-midi et feront grimper le mercure jusqu'à 21 degrés. Prévoyez 20 de minimale dans le secteur de Tremblay-les-Villages. Belle journée sur Évasion.
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0: Bonne fin d'après-midi sur Évasion. On va écouter Miles Smith et Naya Loren dans un instant.
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0: Il a été aperçu au concert de Céline Dion hier soir dans la capitale. M Pokora sur Évasion avec Tombé. On fait un point sur la couleur du ciel tout de suite avant de retrouver Taylor Swift.
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0: Demain dans la région, la dernière journée de la semaine débutera avec un ciel partagé entre éclaircies et nuages. Au niveau des températures, 9 degrés le matin à Saint-Martin-de-Nigel, 10 degrés à Tremblay-les-Villages, 10 également à Chartres. Même programme l'après-midi, toujours ce ciel alternant entre nuages et soleil. Les maximales attendues pour demain, 22 degrés à Saint-Arnoult-en-Yvelines et Auneau. Il fera 23 degrés à Vernouillet et Poigny-la-Forêt.
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0: Bonne fin de journée sur Évasion. Avec Bruno Mars. 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Quelques bons plans sortis dans la région tout de suite avant de retrouver une nouveauté. Gaëtan Roussel en duo avec Amel Bent à découvrir très vite sur Évasion.
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2: Épernon, faites la Saint-Fiacre tout le week-end. Faites Viking au kiosque de la Prairie avec spectacle de feu, animation, atelier découverte et camp viking. Et faites foraine sur la place du Forum. Elle ouvrira de 14h à 19h samedi et de 10h à 19h dimanche. La journée du samedi terminera en beauté avec le feu d'artifice reporté de la fête nationale. Il sera tiré à 21h30 depuis le stade du Closelet. Dimanche, vide-grenier de 6h à 18h, show moto, fanfare, concerts et nombreuses animations. Entrée gratuite. Et puis samedi, la Fédération française des véhicules d'époque fête le patrimoine roulant à Rambouillet. Dans le cadre des Journées européennes du patrimoine, le château de Rambouillet accueille une exposition inédite de véhicules anciens de pompiers des Yvelines. 4 véhicules seront présentés, dont un extrêmement rare, la Delahaye PS112, développée pour le château de Versailles. L'exposition est animée toute la journée par des pompiers. Entrée gratuite de 10h à 18h.
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0: C'est une bonne fin de journée avec Évasion, Shakira et Sound of Legend dans la playlist. C'est ce qui arrive après toute l'actu de la région. Il est 17h.
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0: Vincent Frémaux, bonjour Vincent.
3: Bonjour Simon, bonjour à tous. À Trappes, la tension monte d'un cran après la découverte d'un impact de balle sur une école. Les coups de feu se font régulièrement entendre dans la ville depuis la fusillade mortelle de début septembre. Le Parisien rapporte lundi 14 la découverte d'une douille devant l'école maternelle Paul Langevin et d'un impact de balle sur l'un de ses murs. De nouveaux coups de feu ont retenti cette nuit, une dizaine de douilles ont été retrouvées. L'Odyssée cambriolée à Chartres. Les locaux des associations résidentes du complexe aquatique L'Odyssée ont été visités dans la nuit de mercredi à jeudi. Les voleurs ont brisé une vitre au niveau du parking pour entrer. Selon la police, de l'argent a été dérobé, mais le préjudice ne semble pas très élevé. Le centre rapporte tout de même des dégradations.

0: vidéosurveillance va être exploitée. La France Insoumise saisit le procureur général près de la Cour de cassation concernant les fuites de fausses informations sur la possession de drogue de Rima Hassan. Un numéro de complément d'enquête diffusé ce soir révèle la participation du ministre de l'Intérieur Laurent Nunez qui annonce n'avoir organisé aucune fuite. LFI l'accuse d'avoir participé à la violation du secret de l'instruction et de l'enquête. Les Yvelinoises et Euréliens atteints par une affection de longue durée et toujours insuffisamment prise en charge, ces personnes sont atteintes de maladies chroniques qui nécessitent un traitement prolongé comme le cancer ou le diabète. L'an dernier, l'assurance maladie dénombrait 5,4% de personnes touchées par une affection de longue durée sans médecin traitant dans les Yvelines, 5,9% en Eure-et-Loire, au-dessus de la moyenne française à 4,3%. 7 Yvelinois sur 10 estiment passer trop de temps sur les écrans. 47% d'entre vous y consacrent même plus de 6 heures par jour, selon une étude menée par la plateforme spécialisée dans le co-abonnement Split. Le smartphone reste l'écran principal du quotidien, devant l'ordinateur et la télévision. Près de 27% des Yvelinois consacrent 50€ ou plus par mois pour leurs abonnements numériques. Et puis le monument préféré des Français est une piscine des Hauts-de-France. La piscine extérieure Art déco de Bruay-la-Buissière dans le Pas-de-Calais a été sacrée par la célèbre émission télévisée animée par Stéphane Bern. Inaugurée en 1936, elle avait été construite pour les familles de mineurs et elle est toujours en activité. Son ouverture est prolongée jusqu'au 30 septembre et des visites sans baignade y seront proposées. Côté météo, les éclaircies s'imposeront dans la matinée de demain, sauf à Oullins, sous d'épais nuages. Il fera 14-15 degrés. Les éclaircies se généraliseront dans l'après-midi et feront grimper le mercure jusqu'à 21 degrés. Prévoyez 20 de minimale dans le secteur de Tremblay-les-Villages. Belle journée sur Évasion.
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0: Bonne fin d'après-midi sur Évasion avec toujours plus de tubes. C'était ça en Off Legend.
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0: Et vos invitations pour le Futuroscope à remporter maintenant sur Évasion. Il faut vous inscrire hein, par SMS. Vous envoyez Eva, E-V-A, en mettant bien votre prénom, votre numéro de portable au 7 10 36. Et il faut surtout répondre à la question du jour que voici. Quel groupe de hip-hop français a dévoilé l'album L'École du micro d'argent en 1997? Est-ce que c'est NTM ou IAM? Vous envoyez Eva par SMS, vous mettez bien vos coordonnées au 7 10 36. Et c'est promis, je vous rappelle dans quelques minutes pour vous offrir vos entrées pour une journée complète en famille au Futuroscope. Eva plus vos coordonnées au 7 10 36. Et en attendant vos messages, on va retrouver les souvenirs avec The Calling et puis Tame Impala aussi. C'est ce qui arrive maintenant avec Dracula sur Évasion.
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0: Bonne fin d'après-midi sur Évasion avec toujours plus de tubes. Louisa nous rejoint tout de suite avec Soleil Bleu. Et tiens, en parlant de soleil, on fait un point sur la météo.
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0: Demain dans la région, la dernière journée de la semaine débutera avec un ciel partagé entre éclaircies et nuages. Au niveau des températures, 9 degrés le matin à Saint-Martin-de-Nigel, 10 degrés à Tremblay-les-Villages, 10 également à Chartres. Même programme l'après-midi, toujours ce ciel alternant entre nuages et soleil. Les maximales attendues pour demain, 22 degrés à Saint-Arnoult-en-Yvelines et Auneau. Il fera 23 degrés à Vernouillet et Poigny-la-Forêt.
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0: Et vas-y, on bonne fin de journée avec Jérémy Frérot.
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0: Et vos invitations pour le Futuroscope à gagner tous les jours de cette semaine. Et c'est Stéphanie qui tente sa chance ce jeudi. Salut Stéphanie.
3: Hello.
0: Comment ça va?
3: Ça va bien.
0: Stéphanie qui nous appelle de Corbeil-Essonne. La journée s'est bien passée?
3: Impec.
0: Qu'est-ce que t'as fait de beau aujourd'hui?
3: Bah, j'ai été me balader, j'ai été voir mes chevaux.
0: Ah, t'as des chevaux donc?
3: C'est ça.
0: Des, donc il y en a combien?
3: Eh ben, il y a un cheval et deux poneys à ma fille.
0: Ok, trop cool. Il s'appelle comment le cheval?
3: Smart, Morga et Anubis.
0: Bon bah très bien, tout ce beau monde. Et puis donc tu montes à cheval, c'est ça?
3: Ouais, ça m'arrive.
0: Ok, bon bah magnifique. Stéphanie qui joue avec nous de Corbeil-Essonne ce jeudi, qui va peut-être gagner ses entrées pour aller au Futuroscope en famille. Avec la question du jour, la voici: quel groupe de hip-hop français a dévoilé l'album L'école du micro d'argent? C'était à la fin des années 90. Est-ce que c'est NTM ou IAM selon toi?
3: C'est IAM.
0: Je danse le IAM, c'est une bonne réponse. Bravo Stéphanie.
3: Super.
0: C'est gagné pour toi, on t'offre tes entrées pour le Futuroscope. 40 spectacles et attractions qui t'attendent sur place. T'emmènes qui avec toi?
3: Je sais pas, j'ai combien de places?
0: Il y a deux places.
3: Et bah mon chéri du coup, ou un de mes enfants, on verra.
0: Ok, bah ce sera celui qui sera le plus gentil avec toi alors, c'est ça?
3: C'est ça.
0: Bon bah très bien. Bon Stéphanie, encore avec plaisir, encore bravo à toi et on te souhaite une bonne soirée. À la prochaine.
3: Merci.
0: Et vas-y, on le retour des tubes avec Alex Warren, Ayra Starr aussi, juste avant 18h.
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0: début de soirée, merci d'être avec nous sur Évasion. Il est 18h, l'essentiel de l'actualité c'est maintenant, avant de retrouver Ed Sheeran avec Martin Garrix.
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0: Vincent Frémaux, bonsoir Vincent.
3: Bonsoir Simon, bonsoir à tous. Une enquête technique ouverte pour l'embrasement mortel d'une voiture dans les Yvelines. Ce mercredi, 4 jours après la mort d'un enfant de 4 ans et de sa mère enceinte sur l'A13 à Mantes-la-Ville, le ministère des Transports annonce la saisie d'un bureau d'enquête pour mener des expertises techniques approfondies. Seule certitude à ce stade, d'après le parquet de Versailles, le drame n'est pas dû à une collision avec un autre véhicule. À Trappes, la tension monte d'un cran après la découverte d'un impact de balle sur une école. Les coups de feu se font régulièrement entendre dans la ville depuis la fusillade mortelle de début septembre. Le Parisien rapporte ce lundi la découverte d'une douille devant l'école maternelle Paul Langevin et d'un impact de balle sur l'un de ses murs. De nouveaux coups de feu ont retenti cette nuit, une dizaine de douilles ont été retrouvées. Le budget de l'État pour 2027 devrait inclure 54 milliards d'euros d'économies. Dans un entretien au Figaro, Sébastien Lecornu annonce demander un effort budgétaire d'environ 54 milliards dans le prochain projet de loi de finances. Le Premier ministre dit vouloir opérer un redressement important des finances publiques. De nouveaux barèmes pour le brevet et le bac. Ils permettront notamment d'évaluer la maîtrise de la langue. Le ministère de l'Éducation demande aux candidats une exigence rédactionnelle. Des erreurs de syntaxe ou des fautes d'orthographe en surnombre

0: pourront coûter au minimum 2 points sur la note finale. L'Odyssée cambriolée à Chartres, les locaux des associations résidentes du complexe aquatique L'Odyssée ont été visités dans la nuit de mercredi à jeudi. Les voleurs ont brisé une vitre au niveau du parking pour entrer. Selon la police, de l'argent a été dérobé, mais le préjudice ne semble pas très élevé. Le centre rapporte tout de même des dégradations, la vidéosurveillance va être exploitée. 7 Auréliens sur 10 estiment passer trop de temps sur les écrans. 51% d'entre vous y consacrent même plus de 6 heures par jour. Selon une étude menée par la plateforme spécialisée dans le co-abonnement Split, le smartphone reste l'écran principal du quotidien, devant l'ordinateur puis la tablette. Près de 24% des Auréliens consacrent 50 euros ou plus par mois pour leurs abonnements numériques. Du côté de la météo, les éclaircies s'imposeront dans la matinée de demain, sauf à Oullins, qui sera sous des nuages. Il fera 14-15 degrés. Les éclaircies se généraliseront dans l'après-midi et feront grimper le mercure jusqu'à 21 degrés. Prévoyez 20 de minimale. Ce sera dans le secteur de Tremblay-les-Villages, entre Chartres et Dreux. Belle soirée à l'écoute d'Évasion.
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0: Damiano David avec The First Time sur Évasion.
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0: 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On va retrouver Freya Sky et puis The Fame également dans les prochaines minutes sur Évasion. C'est toujours plus de tubes pour débuter ce jeudi soir ensemble.
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0: Évasion pour vous accompagner et pour vous raccompagner à la maison aussi ce jeudi soir après la journée de boulot. On va écouter le duo Corneille et Vita juste après un point météo.
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0: Demain dans la région, la dernière journée de la semaine débutera avec un ciel partagé entre éclaircies et nuages. Au niveau des températures, 9 degrés le matin à Saint-Martin-de-Nigel, 10 degrés à Tremblay-les-Villages, 10 également à Chartres. Même programme l'après-midi, toujours ce ciel alternant entre nuages et soleil. Les maximales attendues pour demain, 22 degrés à Saint-Arnoult-en-Yvelines et Auneau. Il fera 23 degrés à Vernouillet et Poigny-la-Forêt.
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0: Évasion, bonne soirée avec Temper City Self-Aware.
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0: 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Juste avant 19h, et le rappel de l'actualité, c'est toujours plus de tubes avec Naïka et Abel Benz.
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0: 19h sur Evasion, merci de nous avoir choisi. Toute l'actualité en moins de 3 minutes, c'est maintenant, avant de retrouver toujours plus de tubes avec Teddy Swims.
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0: Vincent Frémaux, bonsoir Vincent.
3: Bonsoir Simon, bonsoir à tous. Une enquête technique ouverte pour l'embrasement mortel d'une voiture dans les Yvelines. Ce mercredi, 4 jours après la mort d'un enfant de 4 ans et de sa mère enceinte sur l'A13 à Mantes-la-Ville, le ministère des Transports annonce la saisie d'un bureau d'enquête pour mener des expertises techniques approfondies. Seule certitude à ce stade, d'après le parquet de Versailles, le drame n'est pas dû à une collision avec un autre véhicule. À Trappes, la tension monte d'un cran après la découverte d'un impact de balle sur une école. Les coups de feu se font régulièrement entendre dans la ville depuis la fusillade mortelle de début septembre. Le Parisien rapporte ce lundi la découverte d'une douille devant l'école maternelle Paul Langevin et d'un impact de balle sur l'un de ses murs. De nouveaux coups de feu ont retenti cette nuit, une dizaine de douilles ont été retrouvées. Le budget de l'État pour 2027 devrait inclure 54 milliards d'euros d'économies. Dans un entretien au Figaro, Sébastien Lecornu annonce demander un effort budgétaire d'environ 54 milliards dans le prochain projet de loi de finances. Le Premier ministre dit vouloir opérer un redressement important des finances publiques. De nouveaux barèmes pour le brevet et le bac. Ils permettront notamment d'évaluer la maîtrise de la langue. Le ministère de l'Éducation demande aux candidats une exigence rédactionnelle. Des erreurs de syntaxe ou des fautes d'orthographe en surnombre pourront coûter au minimum 2 points sur la note finale. L'Odyssée cambriolée à Chartres. Les locaux des associations résidentes du complexe aquatique L'Odyssée ont été visités dans la nuit de mercredi à jeudi. Les voleurs ont brisé une vitre au niveau du parking pour entrer. Selon la police, de l'argent a été dérobé, mais le préjudice ne semble pas très élevé. Le centre rapporte tout de même des dégradations. La vidéosurveillance va être exploitée. 7 Aurélien sur 10 estiment passer trop de temps sur les écrans. 51% d'entre vous y consacrent même plus de 6 heures par jour, selon une étude menée par la plateforme spécialisée dans le co-abonnement Split.

0: Le smartphone reste l'écran principal du quotidien, devant l'ordinateur puis la tablette. Près de 24% des Euréliens consacrent 50 euros ou plus par mois pour leurs abonnements numériques. Du côté de la météo, les éclaircies s'imposeront dans la matinée de demain, sauf à Oullins, qui sera sous d'épais nuages. Il fera 14-15 degrés. Les éclaircies se généraliseront dans l'après-midi et feront grimper le mercure jusqu'à 21 degrés. Prévoyez 20 de minimale. Ce sera dans le secteur de Tremblay-les-Villages, entre Chartres et Dreux. Belle soirée à l'écoute d'Évasion.
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3: Et on passe le bonsoir à Nadia qui écoute Évasion du côté d'Amiens ce soir. Nadia, elle a choisi le tube des auditeurs et elle propose Marine, la chanteuse qui va bientôt revenir avec un nouvel album. Et on découvre en ce moment son nouveau titre, c'est Tricheur sur Évasion. Et vous aussi, faites comme Nadia, vous choisissez le tube des auditeurs sur évasionfm.com.

0: Bon jeudi soir avec Évasion. Shakira nous rejoint pour la suite. La chanteuse colombienne qui entamera demain à Madrid une série de 12 concerts qui s'annonce déjà comme l'un des grands rendez-vous musicaux de cette rentrée en Espagne. Il y a plus de 60 000 spectateurs qui sont attendus dans un stade qui a été conçu spécialement pour l'occasion. Shakira, on la retrouve tout de suite avec Die Die sur Évasion.
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0: Et vas-y, on vous accompagne en ce jeudi soir avec Niall Horan tout de suite. Il sera en concert à Paris bientôt le 6 novembre prochain. Niall Horan avec Miles Smith. Le titre Drive Safe, c'est ce qui arrive après un point sur la couleur du ciel.
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0: Demain dans la région, la dernière journée de la semaine débutera avec un ciel partagé entre éclaircies et nuages. Au niveau des températures, 9 degrés le matin à Saint-Martin-de-Nigel, 10 degrés à Tremblay-les-Villages, 10 également à Chartres. Même programme l'après-midi, toujours ce ciel alternant entre nuages et soleil. Les maximales attendues pour demain, 22 degrés à Saint-Arnoult-en-Yvelines et Auneau. Il fera 23 degrés à Vernouillet et Poigny-la-Forêt.
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2: 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Avant de retrouver Anthony qui arrive dans quelques minutes, l'agenda des sorties, c'est tout de suite. Et puis les tubes qui font leur retour avec Sound of Legend et les Cat's Eye sur Évasion. Passez une très bonne soirée. À demain pour commencer le week-end ensemble à partir de 16h.
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3: Rétrosport revient faire vrombir les moteurs à Dreux ce dimanche. De 9h à 18h, les circuits de l'Ouest parisien accueillent la 25e édition de ce rendez-vous incontournable des amateurs d'automobiles anciennes, sportives et d'exception. Porté par le Lions Club Dreux Cité Royale, l'événement proposera des animations en plus du balai de véhicules sur le circuit et même une vente aux enchères. L'entrée est à 7€ et gratuite pour les moins de 12 ans. Les bénéfices seront reversés à l'association Petit Prince. Réservation sur rétrosport.org. Et puis un vide-grenier à Gazeran ce dimanche. L'association Vivre à Gazeran vous invite de 8h à 18h à l'intérieur de la salle des fêtes et sur le parking. Non content de trouver nombre d'objets à petit prix, vous pourrez profiter sur place de nombreuses options de restauration différentes, ainsi que d'une buvette à employer avec modération. Une centaine d'exposants particuliers sont attendus, entrée gratuite.
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0: Merci à Simon, vous le retrouverez demain après-midi dès 16h. Bienvenue sur Évasion, belle soirée, il est 20h avec tout de suite Jérémy Frérot.
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0: excellence, hein, Purple Disco Machine, en ce jeudi soir sur Évasion partout sur la région.
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0: Ouais, je vous souhaite une excellente soirée. On se détend un petit peu après une journée de boulot et puis on attend l'arrivée du week-end avec impatience. Hein. Encore quelques heures pour le plus chanceux d'entre vous, ce sera demain, c'est jeudi. Je vous accompagne jusqu'à 22h avec la possibilité encore ce soir de gagner votre prime de rentrée de 1000 euros. On jouera avant 22h, c'est promis. Allez, les offres d'emploi de votre région et après Ed Sheeran et Martin Garrix pour lancer une première demi-heure en non-stop en ce jeudi soir sur Évasion.
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3: On recherche une assistante recouvrement pour une mission d'intérim d'un mois à Rambouillet. La personne suivra les créances clients, effectuera les relances et mettra à jour les dossiers dans l'ERP. Une formation Bac plus D et une première expérience en recouvrement sont demandées. Si jamais vous êtes intéressé par cette offre d'emploi, je vous conseille de postuler en ligne en vous rendant sur francetravail.fr. On recherche des préparateurs de commandes utilisant la commande vocale à Trappes. La mission concerne la préparation et l'expédition de marchandises dans un entrepôt de boissons. Il s'agit d'une mission d'intérim longue durée avec des horaires fixes de 7h à 14h30. Alors si jamais vous avez une première expérience, les débutants sont quand même acceptés, vous pouvez postuler directement en ligne en vous rendant sur francetravail.fr.
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soir d'été avec Évasion partout sur la région. C'était Dua Lipa avec Love Again. Je m'adresse aux clubs et aux associations qui écoutent Évasion partout. Si vous avez un événement annoncé, je vous rappelle que vous pouvez envoyer vos infos à événement@evasionfm.com et nous ferons le relais à l'antenne dans les rubriques agenda diffusées tout au long de la journée. Et si vous voulez encore plus de visibilité, vous déposez tout simplement votre info en détail sur le site evasionfm.com dans la rubrique agenda sortie. Il y a vraiment plein d'idées sorties. Je vous conseille d'aller faire un petit tour. Bon, la suite, c'est avec Angèle et Justice, et c'est What You Want sur Évasion.

0: gros succès de cette année. Hein. Bruno Mars et Just Mike sur Évasion partout sur la région. Bon, je vous rappelle qu'avant 22h, on aura l'occasion de jouer ensemble pour tenter de vous offrir la prime de rentrée de 1000 euros cash, l'énorme cadeau de ce mois de septembre sur Évasion. Donc restez avec nous. La suite de cette soirée, ce sera après quelques idées sorties. Et puis, il y a aussi Foyer Sky sur Évasion.
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2: Épernon, faites la Saint-Fiacre. Tout le week-end, faites Viking au kiosque de la Prairie avec spectacle de feu, animation, atelier découverte et camp viking. Et faites foraine sur la place du Forum. Elle ouvrira de 14h à 19h samedi et de 10h à 19h dimanche. La journée du samedi terminera en beauté avec le feu d'artifice reporté de la fête nationale. Il sera tiré à 21h30 depuis le stade du Closelet. Dimanche, vide-grenier de 6h à 18h, show moto, fanfare, concerts et nombreuses animations. Entrée gratuite. Et puis samedi, la Fédération française des véhicules d'époque fête le patrimoine roulant à Rambouillet. Dans le cadre des journées européennes du patrimoine, le château de Rambouillet accueille une exposition inédite de véhicules anciens de pompiers des Yvelines. 4 véhicules seront présentés, dont un extrêmement rare, la Delahaye PS112, développée pour le château de Versailles. L'exposition est animée toute la journée par des pompiers, entrée gratuite de 10h à 18h.
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0: belle soirée avec nous partout sur la région. Il est 21h, allez, dans quelques minutes on va jouer pour la prime de rentrée. Préparez-vous, sinon il y a Tamper City maintenant sur Évasion.
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0: dans votre jeudi soir hein, avec Adèle sur Évasion partout sur la région.
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0: 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Hein. 30 minutes de tube en non-stop après les offres d'emploi de votre région avec Koons ou encore avec Teddy Swims sur Évasion.
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3: À Versailles, on recherche une secrétaire médicale expérimentée. Les tâches comprennent l'accueil des patients, les rendez-vous, les dossiers, les comptes rendus et la facturation. Le poste est proposé en CDI de 39 heures avec un salaire annoncé de 2388 euros brut mensuel. Alors si jamais vous êtes intéressé ou que vous avez besoin d'un petit peu plus d'informations, je vous conseille d'appeler le 01 84 73 07 03. La chocolaterie Chapon recrute une conseillère de vente en CDI. Vous aurez une formation avant l'embauche, histoire de former les candidats aux produits et aux techniques de vente. Le poste convient notamment à une personne souhaitant se former au commerce spécialisé. Si jamais vous êtes intéressé, vous pouvez dès à présent postuler en ligne en vous rendant sur francetravail.fr.
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0: Madame Taylor Swift dans votre jolie histoire sur l'évasion partout dans la région. C'est là-dessus que je vais vous laisser pour aujourd'hui. Je vous retrouverai avec un immense plaisir demain. Et puis demain matin, pour vous réveiller dès 5h, le grand réveil avec Émilie et Naël et la possibilité de gagner demain matin 300 euros en jouant en 10 secondes chrono à 7h25 et 8h25. Hein. Pour la suite de la soirée, Shakira avec Die Die sur Évasion.
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2: Rétrosport revient faire vrombir les moteurs à Dreux ce dimanche. De 9h à 18h, les circuits de l'Ouest parisien accueillent la 25e édition de ce rendez-vous incontournable des amateurs d'automobiles anciennes, sportives et d'exception. Porté par le Lions Club Dreux Cité Royale, l'événement proposera des animations en plus du balai de véhicules sur le circuit et même une vente aux enchères. L'entrée est à 7 euros et gratuite pour les moins de 12 ans. Les bénéfices seront reversés à l'association Petit Prince. Réservation sur rétrosport.org. Et puis un vide-grenier à Gazeran ce dimanche. L'association Vivre à Gazeran vous invite de 8h à 18h à l'intérieur de la salle des fêtes et sur le parking. Non content de trouver nombre d'objets à petit prix, vous pourrez profiter sur place de nombreuses options de restauration différentes, ainsi que d'une buvette à employer avec modération. Une centaine d'exposants particuliers sont attendus, entrée gratuite.
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